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0: vient d'écouter Théodora, c'était Miss Kitoko à l'instant sur Skyrock. Et bah, je pensais que j'allais avoir une boucle derrière. Bah non, c'est pas grave, j'envoie maintenant. Théodora, Miss Kitoko sur Skyrock, il est 6h du matin. J'espère que vous allez bien, c'est Maritel avec vous sur Skyrock. Et c'est parti pour le Morning 100% français. On est ensemble tous les dimanches matin de 6h à 10h. C'est la fête des pères aujourd'hui, donc bonne fête à tous les papas à l'écoute de Skyrock. Week-end également de fête de la musique en ce moment. 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Et on fait un tour du côté de la météo. J'ai balancé le mauvais son, mais ne t'inquiète pas, c'est normal. Je te le mets tout de suite, Pato. On a eu un petit bug en fait.
1: Bonjour,
0: avec la personne qui est avant moi, normalement, je pensais qu'il allait me mettre le bon son. Et c'est... Ah bah non, bah là non plus. Ah bah on va y arriver. Allez, c'est parti.
1: Alors j'y vais pour la météo si
0: oui,
1: tu veux.
0: Oui, là c'est bon, c'est
1: et
0: pour
1: puis
0: la
1: météo. Je te laisse caler la musique derrière. Plus de 50 millions de Français sont concernés aujourd'hui par la canicule hein, ce dimanche. Il va faire très beau, mais surtout très très chaud pour donc ce premier jour de l'été. Alors attention, pour la première fois en France, 35 départements entre la Nouvelle-Aquitaine et l'Île-de-France sont en alerte rouge et 45 sont en alerte orange. On attend cet après-midi plus de 40 degrés à Toulouse et Bordeaux, 39 à Lyon, 38 dans le centre-Val de Loire et à Paris, 37 à Nantes, 36 à Strasbourg, 33 à Marseille, 31 à Lille ou encore 23 du côté de Cherbourg. Bon, ce matin, c'est plus frais, mais on a quand même déjà 20 degrés à Nantes. Il fait 22 en Bourgogne et en région parisienne, 23 sur les bords de la Garonne et dans la vallée du Rhône, 24 près de la Méditerranée. La pollution, on a un épisode aux particules fines en Île-de-France, en PACA, en Auvergne-Rhône-Alpes et en Occitanie. Attention, il y a des restrictions de circulation.
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1: Et donc, avec ces fortes chaleurs, faut-il maintenir la fête de la musique? Plusieurs villes ont fait le choix de l'annuler, mais ce n'est pas une consigne nationale. Le gouvernement a tout de même décidé que la consommation d'alcool sera interdite sur la voie publique pour les départements qui sont en vigilance rouge. Les événements organisés par l'État ne proposeront pas non plus d'alcool. À Paris, 4800 policiers et gendarmes et 2500 pompiers vont être mobilisés. La canicule qui a aussi des répercussions sur le trafic de la SNCF. Des voyageurs ont dû patienter plusieurs heures à cause d'une panne électrique provoquée par la chaleur en gare de Toulouse. Un train Ouigo s'est même retrouvé coincé en pleine voie à 1 km de la gare. Les passagers ont dû terminer le trajet à pied avec leurs valises sous le soleil. Trois personnes, dont deux mineurs, placées en garde à vue à Valence. Ces trois hommes de 18 et 17 ans sont soupçonnés d'être impliqués dans une fusillade à la Kalachnikov ce week-end. La victime, âgée d'une vingtaine d'années, est décédée à l'hôpital des suites de ses blessures. Selon le procureur, les suspects auraient été recrutés dans le cadre d'un différend en lien avec le narcotrafic. Et puis le détroit d'Ormuz déjà refermé, c'est l'armée iranienne qui l'a annoncé. Le trafic maritime avait repris partiellement cette semaine après l'accord avec Donald Trump. L'Iran reproche à Israël d'avoir bombardé son allié, le Hezbollah libanais. Bon, malgré ces tensions, les négociations entre les États-Unis sont maintenues aujourd'hui en Suisse.
0: Et du sport sur Skyrock.
1: Et on traverse l'Atlantique pour suivre la Coupe du Monde. Après leur victoire contre le Sénégal, les hommes de Didier Deschamps jouent demain contre l'Irak. Sur le papier, bon, les Irakiens sont moins forts, mais c'est sur le papier. Est-ce que Lucas Digne s'attend à un match facile?
2: Non, je pense qu'il faut respecter toutes les équipes et il faut être humble et il faudra faire attention à cette équipe parce qu'elle a eu, elle a eu des très bons résultats aussi contre l'Espagne. Ils se sont qualifiés contre le Mexique en Bolivie, c'est pas facile.
1: Bah, en attendant le match de l'équipe de France, on suit les autres nations. L'Allemagne s'est qualifiée en renversant la Côte d'Ivoire 2-1. Les Pays-Bas ont dominé la Suède 5-1. L'Équateur et Curaçao se sont quittés sur un score nul et vierge. Je vous donne les rencontres du jour. Il y a Tunisie-Japon là qui vient juste de démarrer. Espagne-Arabie Saoudite, Belgique-Iran et Nouvelle-Zélande-Égypte. Et puis ça y est, on connaît l'affiche de la finale du top 14 de rugby. Ça sera Montpellier-Toulouse le week-end prochain au Stade de France puisque les Héroletais se sont qualifiés en dominant le Stade français 25-15.
0: Et allez les Bleus, nous c'est demain soir face à l'Irak.
1: Exactement, à 23h. Ouais.
0: Exactement.
1: On suivra ça dans la radio libre.
0: Et voilà, exactement. À tout à l'heure, Pato.
1: À tout à l'heure, Maritaine.
0: On se retrouve tout à l'heure. Merci à tous de nous écouter. Passez un excellent dimanche, un bon week-end. Voici pour cette nouvelle heure de son, que du lourd. Que tous les numéros 1 sur Skyrock, enfin tous les numéros 1, voici RN Boy, elle voulait MHD avec Bébé, Mauvais Joe Maladie, PLK, Pocahontas et RK et avec Gims sur le feat, voici Yakuza juste

MHD, Dadju, c'était Bébé sur Skyrock, premier sur le rap. Bienvenue dans le Morning 100% français. Ce matin, on est ensemble jusqu'à 10h. Et rap R&B non-stop, ça continue avec le son le plus streamé, enfin l'un des sons les plus streamés en France en ce moment, Mauvais Joe, Maladie sur Skyrock. Et après,

Théodora, et Gim, c'était Spa à l'instant sur Skyrock. On est premier sur le rap et pour la suite du son, voici NASA, Loin de moi, extrait de son quatrième projet, le projet Gros Bébé. Et juste après, il y a Mauvais Joe avec Pilé, le son qui cartonne en France. C'est tous les numéros 1 sur Skyrock. Bienvenue, il est 6h40 bientôt. Passez un bon réveil à l'écoute de Skyrock.

0: sur Skyrock. Passe un excellent dimanche. 21 juin aujourd'hui, c'est d'ailleurs la fête des pères. Bonne fête à tous les papas à l'écoute de Skyrock. Bienvenue à tous dans le Morning 100% français. Ce matin, on est ensemble, on est en direct, c'est Maritelle avec vous. J'espère que tout roule de votre côté. Urban Music non-stop, ça continue. Côté son, on part pour une nouvelle heure de son dans un instant. Avant 7h, sur Skyrock, voici Leto, Pineapple. Suivi de Maes et Nino avec Distant. Ça faisait un bail, on le ressort en ce dimanche 6h46. Bon réveil, passez une belle matinée à l'écoute de Skyrock. Merci de nous écouter.
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0: sur Skyrock, c'était Damso à l'instant. J'espère que vous allez bien, bonjour tout le monde, bienvenue sur Skyrock, c'est Maritelle avec vous. C'est le morning 100% français, on est ensemble tous les dimanches de 6h à 10h. Dans un instant, nouvelle heure de son, Urban Music non-stop sur Skyrock avec Dici, Théodora, on écoute Mélodrama. Il y a du Niska également qui arrive, Niska qui sera d'ailleurs en concert au Stade de France 10 et 11 avril 2027 avec Skyrock, c'est le big événement. On écoute aussi Triangle des Bermudes avec Ayana Kamura. Passe un bon dimanche, fête de la musique aujourd'hui, fête des pères, bonne fête les papas. Le son, c'est juste après la météo de ce dimanche 21 juin aujourd'hui avec Pato. Salut Pato.
1: Salut Maritelle. Et on a plus de 50 millions de Français qui sont concernés par la canicule ce dimanche. Il va faire très beau, mais surtout très chaud pour ce premier jour de l'été. Et pour la première fois en France, attention, 35 départements entre la Nouvelle-Aquitaine et l'Île-de-France sont en alerte rouge et 45 en alerte orange canicule. Donc on attend cet après-midi des pointes à 40 degrés du côté de Toulouse et Bordeaux, 39 degrés à Lyon, à 38 dans le centre-val de Loire et à Paris, il va faire 37 à Nantes, 36 à Strasbourg, à 33 à Marseille, 31 à Lille et 23 degrés du côté de Cherbourg. Bon, ce matin, c'est quand même plus frais, mais on a déjà 20 à Nantes, 22 en Bourgogne et en région parisienne, à 23 sur les bords de la Garonne et dans la vallée du Rhône, 24 près de la Méditerranée. La pollution, c'est pas terrible avec cette chaleur. On a un épisode aux particules fines entre en Île-de-France, en PACA, en Auvergne-Rhône-Alpes et en Occitanie. Attention, il y a des restrictions de circulation.
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1: Et forcément, cette canicule qui donne envie de se baigner, mais attention aux accidents. À Avignon, le corps d'un collégien de 14 ans a été retrouvé par ses proches dans une rivière. Il n'avait plus donné de signe de vie depuis mercredi après une baignade avec un de ses amis. Et puis une autre baignade qui s'est aussi terminée en drame à Besançon. Deux mineurs de 15 ans se sont noyés hier après-midi dans le Doubs. Le deuxième a essayé de sauver le premier. Selon la mairie, cet endroit près d'un barrage était interdit à la baignade. À Paris, ce sont les quais de Seine et le canal Saint-Martin qui vont être très surveillés ce soir pour la fête de la musique. 4800 policiers et gendarmes et 2500 pompiers mobilisés dans la capitale et sa banlieue. La brigade fluviale va déployer un dispositif spécial. Alors, partout en France, des villes ont fait le choix d'annuler les concerts, mais ce n'est pas une consigne nationale. Le gouvernement a tout de même décidé que la consommation d'alcool sera interdite sur la voie publique pour tous les départements qui sont en vigilance rouge canicule. Après deux semaines d'enquête, c'est demain que le rapport sur l'affaire Liana doit être publié. La mort de cette collégienne a profondément choqué l'opinion publique. Elle aurait pu être évitée puisque le suspect du meurtre avait été signalé plusieurs fois aux autorités. Jérôme Barella n'a jamais vraiment été inquiété par le système judiciaire. Alors selon les informations ce matin du journal Le Parisien aujourd'hui en France, le rapport des inspecteurs pointe des erreurs individuelles plutôt qu'un manque de moyens. Et puis le torchon brûle entre Donald Trump et Giorgia Meloni. Le président américain a accusé la première ministre italienne, de l'avoir supplié de faire une photo avec lui pendant le G7. Ça a provoqué un incident diplomatique puisque le ministre des Affaires étrangères italien a annulé une visite aux États-Unis prévue ce week-end. Giorgia Meloni s'est dit consternée par ses propos inventés et insensés.
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1: Et du foot, J-1 avant le deuxième match de l'équipe de France à la Coupe du Monde. Les Bleus ont rendez-vous demain soir avec l'Irak à Philadelphie. 6 jours se sont écoulés depuis leur victoire contre le Sénégal. Plusieurs joueurs ont raconté séparément qu'il y avait une bonne ambiance dans le groupe. Est-ce que William Saliba confirme ?
2: Ouais, bien sûr. Le groupe vit très bien. Quand on n'est pas sur le terrain, on rigole bien, on s'amuse bien et c'est ce qui fait notre force. Ça permet aussi de faire redescendre la pression dans une compétition comme ça et ça fait passer le temps plus rapidement.
1: Le coup d'envoi de ce France-Irak, ça sera demain soir à 23h. On suivra évidemment cette rencontre avec toute l'équipe de la Radio Libre sur Skyrock. Et en attendant ce match des Bleus, on suit les autres nations. L'Allemagne s'est qualifiée pour les 16e en renversant cruellement dans les arrêts de jeu la Côte d'Ivoire 2-1. Les Pays-Bas ont dominé la Suède 5-1. L'Équateur et Curaçao se sont quittés sur un score nul et vierge. Alors aujourd'hui, il y a Espagne, Arabie Saoudite, Belgique, Iran, Nouvelle-Zélande, Égypte. Et puis il y a Tunisie-Japon qui joue en ce moment. Et les Japonais mènent déjà 2-0 à l'issue de la première mi-temps. Donc c'est mal barré pour les Tunisies là.
0: Eh ben merci Pato, à tout à l'heure, on te retrouve à 8h.
1: À tout à l'heure Maritelle.
0: Passez un bon dimanche, passez un bon moment à l'écoute de Skyrock. C'est parti, tous les numéros 1 sur Skyrock. Rapper NB non-stop avec Dici, Théodora, Mélodrama, il y a Niska qui arrive, Triangle des Bermudes avec Ayana Kamura, on écoute Balek et Alonso, le rappeur marseillais avec RN Boy sur le feat. C'est 18 Kara qui arrive juste après.

sur Skyrock, c'était Trunk des Bermudes et Aya Nakamura pour la suite du son ce dimanche, que je vous souhaite excellent d'ailleurs, avec Alonso et RN Boy sur le feat. Voici DJ Kara sur Skyrock, premier sur le rap. C'est le Morning 100% français ce matin, on est ensemble tous les dimanches de 6h à 10h. Profitez bien, passez un bon dimanche, c'est la fête des pères. Bonne fête à tous les papas, à l'écoute de Skyrock.

Déchire ce son, c'était Casa dans tes yeux sur Skyrock, premier sur le rap. Et pour la suite du son, c'est tous les numéros 1. Bienvenue, passez un excellent dimanche, un bon week-end avec Nonola Grinta. Nonola Grinta avec Love You, juste après la Taïk avec Girlfriend et Mauvais Joe avec Maladie sur Skyrock.

Mauvais Joe, maladie sur Skyrock, premier sur le rap et pour la suite du son, Magic System avec Magic in the Air. Et juste après, RK Gims Yakuza, RN Boy avec Elle Voulait et le nouveau Karus, Hurricane à découvrir ici sur Skyrock. Passe un bon dimanche, c'est le Morning 100% français ce matin jusqu'à 10.

0: Huracan en nouveauté Skyrock, le grand retour de Caris. Quel banger, pur banger à l'instant sur Skyrock. Et merci à tous de nous écouter. Passez un excellent dimanche 21 juin aujourd'hui. Excellent week-end. Merci à tous d'écouter Skyrock. Et je sais que vous êtes nombreux à nous suivre d'ailleurs via l'application Skyrock. J'en profite pour faire une dédicace à Tête de Morlaix, Arnaud à Cannes, Raphaël à Lille, Cécile dans le 7-7, Momo de Roubaix, JM à Toulouse, tous à l'écoute de Skyrock. Merci, ça fait plaisir. Vous êtes nombreux à nous écouter. Changez pas, restez comme vous êtes. Et Urban Music Non-Stop, ça continue sur Skyrock avec PLK Pocahontas. Il sera d'ailleurs en tournée dans toute la France avec Skyrock à partir de septembre. PLK pour la suite du son et Aya Nakamura avec la dot. En retour du son sur Skyrock.
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0: c'était Taïk à l'instant sur Skyrock et c'est parti pour le hit Skyrock. Il est 10h02. Ah ouais, 10h02. C'est ça, passez une belle matinée, un bon dimanche. Salut Maxime.
1: Bonjour, bonjour. Comment ça va Marie?
0: Ah bah ça va super et toi?
1: Bah écoute, au top. 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
0: 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Ça, ça tombe à tout moment tous les jours sur Skyrock. 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
0: Tout à fait.
1: Bon, bisous ouais, Marie.
0: Bon, bisous, bisous. Bon, passe un bon dimanche et bonne fête des papas.
1: Ah oui,
0: bisous.
1: Bonne fête des pères. Ouais, salut, salut.
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1: Et c'est parti pour le Hit Skyrock pour les papas, pour tout le monde. 10h02 sur Sky, on y va avec les 25 titres qui cartonnent le plus en streaming dans toute la France. Sexy Nana, on l'entendait derrière moi en extrait, c'est Aya Nakamura avec la rafleuse, ils sont numéro 1. Seront-ils assez forts pour garder cette place de leader? On découvre ça avant midi dans le nouveau classement du Hit Skyrock de ce 21 juin, jour de fête de la musique d'ailleurs. Et du coup, avant de démarrer le nouveau classement, on va se faire les 6 premiers de dimanche dernier. Elle voulait Aren Boy, c'était numéro 6, numéro 5, Leto, Pineapple. 4e, c'était René Kao Villa avec Gambi. 3e, médaille de bronze la semaine dernière, Pocahontas qui a déjà été premier, c'était PLK. Le deuxième, c'était Mauvais Joe avec Pilé. Et les numéros 1, Aya Nakamura et la rafleuse pour Sexy Nana. Le Hit Skyrock Suspense, on remet les compteurs à zéro dans un instant. Ils remettent leur titre en jeu et on verra qui est premier à midi.

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0: C'est Skyrock, le hit Skyrock tous les dimanches entre 10h et midi avec le numéro 2 de dimanche dernier. C'était Pile et Pile avec Mauvais Joe sur Skyrock. On a les numéros 1 à écouter. Et juste après, le nouveau classement qui démarre. On va découvrir ensemble les 25 titres qui cartonnent le plus en streaming. Le numéro 1 actuel, c'est Sexy Nana avec Aya Nakamura et la rafleuse qu'on écoutait en extrait à l'instant. Ils remettent leur titre en jeu tout de suite. 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

0: C'est Skyrock 8, Skyrock avec le meilleur stream, le numéro 1 du 8. C'est donc le son le plus streamé en France pour le moment. Et on va remettre les compteurs à zéro tout de suite avec le nouveau classement qui démarre. On est dimanche 21 juin, fête de la musique. Et le Hit Skyrock, c'est pour vous avec la 25e position pour démarrer tout de suite.
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0: Et Skaya Nakamura et la rafleuse vont rester numéro 1. On remonte le classement ensemble, tranquille, avec la 25e place, Naika One Track Mine.

0: avec le nouveau son du Triangle des Bermudes avec Aya Nakamura, c'était Balek. C'est classé 18e aujourd'hui dans le Hit Skyrock. Les 25 titres qui cartonnent dans toute la France tous les dimanches entre 10h et midi. On enchaîne avec Meryl qui cartonne. Les accords Arena sont complets, la tournée déchire. C'est sur le skyrock.fm, vous pouvez prendre vos places si vous kiffez Meryl. On l'écoute aux côtés d'Eva pour Coco Chanel. C'est numéro 17 et 16e juste après. On prépare aussi R'n Boy avec Nono La Grinta avec moi. 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

0: La tournée qui cartonne, c'est Meryl qu'on écoutait avec Eva. Meryl en tournée avec Sky, c'est complet les 26 et 27 octobre du côté de l'Accor Arena. Il n'y a plus de place à Rennes, au Havre et à Rouen. Grosse félicitation à elle.
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0: Oui, du coup, il y en a un autre qui est en concert. Il a rempli 3 stades de France. C'est Niska, énorme carton. On se met un ancien numéro 1 du 8. C'est Réseau tout de suite.

On écoutait Avec Moi. Ils sont donc classés 16e aujourd'hui. Il est 11h, c'est Maxime avec vous. Et le suspense est encore total. Qui sera numéro 1 tout à l'heure? Le tenant du titre, c'est Sexy Nana. Le son d'Aya Nakamura avec La Rafleuse. Seront-ils encore premiers? Réponse dans moins d'une heure. Restez bien connectés sur Skyrock. 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

l'iPhone qui tombe avant 14h. C'est à gagner aujourd'hui sur Skyrock. Et tout de suite, la suite du classement avec Rambo Goyard. C'est BMS Bama Essay numéro 15. Et Nueva Yol avec Bad Bunny. Ça sera 14e juste après sur Sky.

0: C'est Skyrock, le hit Skyrock tous les dimanches entre 10h et midi avec Aaron Boy, mon bébé. C'est classé 11e aujourd'hui, on rentre dans le dur, on rentre dans le top 10 avec Melly Mello Culture. C'est numéro 10 aujourd'hui. Grosse nouveauté à découvrir juste après Shakira et Burna Boy, c'est Die Die numéro 9. Et dans allez, un quart d'heure, pourrait pronostiquer le numéro et repartir avec une enceinte sans fil. C'est les pronostics du hit Skyrock. Restez là, ne bougez pas.
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1: Aaron Boy avec Elle Voulait, c'est numéro 7 aujourd'hui dans le Hit Skyrock. Les 25 titres qui cartonnent le plus dans toute la France. Il est 11h30, vous pouvez faire votre pronostic et repartir avec une magnifique enceinte sans fil de marque Lexon. C'est au téléphone au 01 53 40 30 20. L'appel est évidemment gratuit, hein. Vous pouvez appeler de votre portable, d'un fixe, de ce que vous avez sous la main. C'est gratos pour participer au pronostic. Et surtout, je vous aide un petit peu avec PLK qui a déjà été premier. Il était bien classé la semaine dernière, il est toujours très proche de la première position. Il y a Pilé qui cartonne. Tout ça, ce sont des challengers. Mauvais Joe, pourquoi pas numéro 1 aujourd'hui. Et les tenants du titre, c'est Aya Nakamura et la rafle, c'est ça, avec Sexy Nana. Seront-ils encore premiers pour une nouvelle semaine? C'est ce qu'on découvre dans moins d'une demi-heure. Avant midi, on va tout savoir sur le numéro 1, le son le plus écouté en France cette semaine. Et vous pouvez nous appeler pour faire votre pronostic et gagner une enceinte sans fil d'ici midi. 01 53 40 30 20, on vous attend. Et Mauvais Joe avec un autre son. C'est Maladie numéro 6 tout de suite.

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1: Allez, on a 3 minutes de plus là, on peut se mettre un petit The Weeknd qui fait plaisir, The Weeknd Creepin' avec Metro Boomin tout de suite et les concerts qui démarrent très bientôt, 3 juillet. Stade de Lille, Stade de France, Stade de Nice avec Sky.

0: Et la tournée cartonne, l'album il déchire. Grand Garçon, vous l'avez découvert sur Skyrock évidemment. Et cet extrait qui est encore médaille de bronze, très très bien classé aujourd'hui dans le hit Skyrock. C'est numéro 3, Pocahontas. On va écouter la finale dans un instant, la grande finale avec le suspense qui est encore à 100%. Est-ce que les tenants du titre, est-ce que les numéros 1 actuels, Aya Nakamura et La Rafleuse, vont rester premiers? Ils ont remis leur titre en jeu tout à l'heure vers 10h20 quand on a commencé le classement. Et en face c'est qui? C'est Mauvais Joe, membre du groupe Triangle des Bermudes, que vous avez découvert sur Skyrock aussi. Qui est premier? Est-ce que c'est Mauvais Joe avec Pilé? Est-ce que c'est Aya Nakamura et La Rafleuse pour Sexy Nana? Vous pouvez encore m'appeler 01 53 40 30 20. Suite et révélation du hit Skyrock, c'est juste avant midi, faut pas toucher à la radio, restez là.
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0: Trompette Joe avec Pilé, c'est numéro 2 aujourd'hui dans le Hit Skyrock. C'est très bien classé, très belle performance, la médaille d'argent pour Mauvais Joe du groupe Triangle des Bermudes qu'on écoutait à l'instant sur Sky. On vérifie qui est premier.
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0: Et je décroche le téléphone. Est-ce qu'il y a quelqu'un de l'autre côté? Allô, allô.
2: Allô.
0: Allô, allô. Salut Yohan.
2: Salut.
0: Ça, Yo-Yo, comment ça se passe aujourd'hui?
2: Bon, super, là j'allais à la plage.
0: Ah oui, bah oui, tu vas à la plage, t'as de la chance, t'habites du côté de Plouarnel dans le 5-6 dans le Morbihan en Bretagne.
2: Ouais.
0: La crème solaire est prête, la serviette, t'as tout?
2: Extrêmement.
0: Ouais, extrêmement. Faut une casquette hein, quand même pour les insolations, fais gaffe. Hein.
2: Bon, ça va.
0: Ça va, bah oui, t'as plein de cheveux, non? Allez, c'est qui le premier?
2: Pour moi, c'est Aya Nakamura et la rappeuse avec Trixie Mattiotti.
0: Voilà, une réponse bien complète. Est-ce qu'on gagne? En effet, c'est ça, c'est gagné. Tu repars avec ton enceinte sans fil pour écouter la prochaine fois à la plage.
2: Bah merci, hein.
0: Eh ouais, ça marche avec l'appli Skyrock, ça marche avec tout.
2: Ok, merci.
0: Félicitations, Johan. Bonne journée à la plage.
2: Merci.
0: Il fait combien chez toi, là? Tu sais ou pas?
2: Je crois, là, il doit faire 28.
0: Ah, déjà. Ok, bon, bah 28, vas-y, bah...

C'est Skyrock, le hit Skyrock avec le numéro 1 du jour qui conserve sa place. Et ça fait un moment qu'ils sont numéro 1. Ils cartonnent. C'est la médaille d'or aujourd'hui à Aya Nakamura avec la rafleuse pour Sexy Nana. Et on n'a pas de l'or à vous offrir, mais 17 000 euros, c'est pas loin quand même. C'est pas mal. 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Ça sera entre 6h et 9h15. 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Il m'arrive, il est en train de courir. Je le vois à la caméra de surveillance. 11h59, ça va, il est pas si en retard. C'est moi qui étais en avance. Du coup, bon, on va mettre du son hein, pour vous. Michael Jackson avec Billie Jean pour attaquer Triangle des Bermudes. Le nouveau son qui s'appelle Balek avec Aya Nakamura. Et puis, souvenir qui fait plaisir, c'est Post Malone avec Better Now sur Skyrock. 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

Encore un gros classique de Michael Jackson. On se fait plusieurs sur Skyrock, on en écoute plein. C'était Billie Jean à l'instant. Ça, c'est un des gros sons de l'été. C'est aujourd'hui l'été, ça y est. C'est officiel. Et bah, Triangle des Bermudas, Yala Kamoura sont là. Voici Balek sur Skyrock.

0: On vient d'écouter Bilouki sur Skyrock avec Tchébé Tchébé, c'est Tim avec vous et on va écouter un artiste maintenant. C'est très rare, mais lui, ses morceaux sont tellement connus que dès la première note, vous allez pouvoir reconnaître son morceau. Vous êtes prêts? Vous écoutez bien, vous êtes dans la voiture, vous tordez l'oreille, attention. Genre là, je pense que beaucoup, beaucoup d'entre vous ont déjà trouvé. C'est sorti en 1982 sur l'album Thriller, un des albums les plus vendus de l'histoire de la musique. Oui, c'est Michael Jackson. On va l'écouter sur Skyrock avec Beat It. Il y aura aussi le nouveau Caris et Nike en nouveauté avec One Track Mind. On l'écoute Michael Jackson. Ça vous va? Avec Beat It, c'est dans 2 minutes sur Skyrock. Et il y a des iPhone 17 aussi à choper à tout moment. Écoutez.
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0: gros classique de Michael Jackson sur Skyrock. Vous l'écoutez, Billit. C'est le grand retour de Caris, bah toujours en pleine forme Caris évidemment. Voici Huracan, c'est son nouveau morceau que vous découvrez maintenant là sur Skyrock.
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Riska sur Skyrock, vous l'écoutez Caris avec Huracan en nouveauté. Voici Naïka, nouvelle artiste qu'on vous présente sur Skyrock depuis quelques semaines maintenant. Elle est franco-haïtienne, elle est née à Miami avec le taf de son père. Elle a bougé de partout, donc elle parle plein de langues. Et bah, elle nous en fait profiter dans ce morceau One Track Mind, Naïka sur Skyrock.

la Grinta, The Cat est sorti cette année. C'est un gros carton, vous l'avez découvert sur Skyrock. On va l'écouter, Love You, aussi Ariana Grande. Elle est de retour avec son 8e album qui sort le 31 juillet. Le premier extrait, c'est maintenant. Ariana Grande et RN Boy, juste après sur Skyrock.

classiques sur Skyrock. Soyez tous les bienvenus, c'est Tim avec vous. Tiens, le 21 juin 2016, et ben on les écoutait tous les deux sur Skyrock. Calvin Harris et Rihanna, on va se faire un souvenir d'il y a 10 ans en arrière. D'ailleurs, par curiosité, je me suis dit, bah tiens, je vais regarder les températures de ce jour-là, il y a 10 ans pile. Et bah, à Paris, il faisait 22 degrés, à Marseille et Lyon, 24, à Toulouse, 27, à Nice, 22. Bon, c'est pas la même chose aujourd'hui. Par exemple, à Paris, on aura jusqu'à 38. Ça fait quand même 16 degrés d'écart en 10 ans. 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Rambo Goyard, le voici avec By My Side sur Skyrock. Et il y aura aussi Tame Impala et Jelly juste après. Dracula sur Sky.

2026 aujourd'hui. Bon, j'ai vu que ça parlait d'annuler la fête de la musique dans certaines villes. Bon, bah nous sur Skyrock, comme toujours, on fête la musique évidemment. Tous les numéros 1 sont là. Et en plus de ça, et ben dans une heure tout pile, vous allez être super super heureux puisque vous allez gagner votre iPhone 17 sur Skyrock. C'est pour la fête des pères. 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Et puis c'est parce que bah vous êtes sur Skyrock, on a décidé de vous faire plaisir tout simplement. 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Et pour la suite du son, c'est Gambi qui arrive.

0: juste avant 13h. On est bien cet après-midi.
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Rambo Goya sur Skyrock, on est premier sur le rap, c'est la Bretagne à l'honneur. On vient de se faire BMS sur Skyrock, la radio des numéro 1. Bon week-end tout le monde, profitez bien, soleil, chaleur dans toute la France, alerte canicule dans beaucoup de régions. Aujourd'hui on fait attention évidemment, on s'hydrate bien, on écoute le bon son de Skyrock aussi. Il y a Naïka qui arrive pour la suite du son. Naïka, elle a 31 ans, elle est née à Miami, elle parle français, elle parle anglais, elle parle créole et elle commence à exploser dans le monde entier. On l'écoute maintenant, Naïka, elle arrive sur Skyrock avec One Track Mind.

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Torico, Bad Bunny sur Skyrock, on va écouter Noé Vaillol. Promesse sur le rap, on continue avec Caris, le nouveau. Voici Hurricane sur Skyrock et MJ derrière arrive. Michael Jackson, classique. Billie Jean. Bon été à vous, ça y est, on peut le dire, hein, 21 juin aujourd'hui. Profitez bien, c'est Skyrock que vous écoutez.

Monsieur Alonso, qu'on vient d'écouter sur Skyrock, promis sur le rap Alonso avec Eren Boy. On vient d'écouter 18 carats sur Skyrock, il y a plein d'argent à gagner. 17 000 euros cash, ça y est, hein, D-Fool les remet en jeu. 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Trop contente de démarrer son été avec 17 000 euros. 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Et culture, c'est la suite avec Milly Mello. Culture, il y aura aussi Gims et Théodora. C'est

0: 69, il fait 26. C'est combien chez toi, Théo?
1: Il fait 36,8.
0: Mais tu l'as mis où le thermomètre?
2: J'hallucine.
0: C'est bien, Théo.
1: Il est constamment dedans.
0: Allez, 0,53.
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1: Jackson.

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0: Son dernier stade de France, c'était avec Skyrock. J'ai eu la chance de le voir, c'était en 2013. On espère que Eminem va revenir d'ailleurs très bientôt. Eminem avec Without Me tout de suite. MC Solar Obsolète, c'est juste après. Et Lauryn Hill avec X Factor, les meilleurs sons de Skyrock. Tous les numéros 1 sont là, les récents. Et puis ceux que vous avez découvert aussi au fil du temps. C'est Skyrock Classics tous les dimanches à 18h seulement sur Skyrock.
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0: C'est Skyrock Classics tous les dimanches 18h-20h avec la belle Laurine Hill et X Factor qu'on écoutait à l'instant à 18h32. On est premier sur la Coupe du Monde, on suit le foot avec vous. Et là en ce moment c'est Espagne, 3-0 déjà contre l'Arabie Saoudite. À la 32e minute, c'est un énorme carton. Et moi je vous donne ma cote pour ce soir. Ce soir le match à 21h, c'est Belgique Iran. Et moi je vois bien Lukaku marquer parce qu'il était en forme hein. Il a fait une très belle prestation au match d'avant de la Belgique. Donc voilà, ma cote à moi, c'est donc une cote à 2. Donc si vous mettez 10€, vous pouvez partir avec 20. C'est pas très risqué, mais bon, Lukaku il est en forme. Moi je le vois bien performer dans le prochain match contre l'Iran tout à l'heure. Et n'oubliez pas que les jeux d'argent sont interdits aux mineurs et faut considérer l'argent misé comme perdu. Voilà, c'était ma cote.
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0: Les retours du son tout de suite, on file à Marseille avec Shuriken d'Ayam. Voici Samouraï et Beyoncé Slim Thug. Check on it, ça sera juste après.
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0: Offline, Drake, Future, c'est Love Me qu'on écoutait à l'instant sur Skyrock. Juste avant 19h, on est de retour avec du très très bon son. Je suis Garrel Gang, Rapper's Delight. 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

et R&B, c'est dans Skyrock Classics tous les dimanches entre 18h et 20h avec Sugar Hill Gang. On écoutait Rapper's Delight à l'instant. Dans 30 secondes, il sera 19h, l'heure de repartir ensemble pour une nouvelle heure de son avec évidemment du très très lourd, des classiques énormes, rap, R&B, français, international, il y en a pour tout le monde avec Skyrock Classics. De la soul tout de suite, c'est Ring Ring Ring, Timbaland qui arrive juste après de YIR et puis IAM, le groupe marseillais IAM, groupe de référence de rap français évidemment, avec ce soir on vous met le feu sur Sky.

0: Reggie Blige avec No More Drama qu'on écoutait à l'instant sur Skyrock. J'ai eu la chance de la voir avec 50 Cent. C'était un concert Skyrock, évidemment, il y a un an, quasiment. Non, c'est deux ans, je crois. Deux ans, Marie G. Blige avec 50. C'est des places qu'on vous avait offertes sur Skyrock. Et franchement, elle nous avait fait un No More Drama comme ça en direct, en live. J'ai mis des places en faux sort, en plus, que j'avais gratté ici. C'était vraiment un très, très bon moment. Donc, franchement, si Marie G. Blige passe prochainement en France ou en Europe, j'espère que ça sera avec Skyrock. Et franchement, allez la voir. C'est du très, très bon show. The Roots avec You Got Me, c'est tout de suite. Passement de jambes, Doc Gynéco juste après. Justin Timberlake, What Goes Around Comes Around. Les meilleurs classiques rap R&B sont sur Skyrock tous les dimanches entre 18h et 20h. C'est Skyrock Classics. 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

0: Justin Timberlake, c'était What Goes Around Comes Around sur Sky. 19h31, un programme exceptionnel encore une fois, hein, comme tous les dimanches avec le HUS, ça sera les 10 titres qui cartonnent aux États-Unis entre 20h et 21h, ça démarre d'ici une petite demi-heure là avec Corentin, l'émission américaine de Skyrock. Et à partir de 21h, je serai là pour la spéciale, les meilleurs moments de la radio libre de Diffoul, la plus grande de France, avec tous vos rendez-vous évidemment, il y aura des doubles appels, il y aura un clash totalement exclusif avant 22h30, avec de la séduction, Romano contre Cédric, le grand match à suivre tout à l'heure, et puis les meilleures stories des auditeurs qui sont passés ces dernières semaines sur Skyrock. On vous a sélectionné le meilleur du meilleur, comme pour le son d'ailleurs, hein, Skyrock classique, c'est le meilleur du meilleur.
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0: Avec la fouine, tous les mêmes tout de suite. Et K-Millionnaire, c'est Ride In juste après. Ah, et la version Skyrock aussi exceptionnelle. Enregistrée ici, Jackpot 2000 avec le 113 et Jimmy Sissoko sur Sky.

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0: à l'instant sur Skyrock. On est de retour avec Brandy et Monica tout de suite. The Boy Is Mine, c'est ça. Skyrock Classics, dimanche soir, le meilleur de Skyrock, tous les numéros 1. Avec Fweeney Babe aussi, on l'a écouté tout à l'heure avec tous les mêmes. Il est de retour, Laouni du 7-8 avec Qui peut me stopper. Skyrock premier sur le rap, et premier sur les légendes. Premier sur l'argent aussi, 17 000 euros. On vous a remis une semaine, 17 au 7-20-20, écoutez.
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0: auditionné, tu verras.
1: Faites entrer l'accusé. Ah, puis exhiber un automobiliste son sexe. Son sexe.
0: Non, ça aussi, c'est
1: écrit. C'est écrit sur Jean-Marc Morandini.
0: Je démonte tout de suite.
2: Jean-Marc, ça a été appelé, mon. Non, mais là, le mec a lâché son fantasme, en fait. Il s'est planté, après, il a corrigé. Non, en fait, non.
1: Ah, j'ai eu la première version, moi.
0: Non.
1: Ah ouais.
0: Non, c'est une meuf qui était à ma gauche. En fait, elle a forcé le passage. Je me suis mis à côté d'elle. Et la meuf, tu sais, j'ai baissé le carreau. Elle voulait pas me laisser passer. Je fais,
1: mais c'est écrit après avoir remis en voiture un refus de priorité.
0: J'ai dit, la meuf, il y a priorité à droite. La meuf, elle râlait. Et en fait, les mecs derrière, ils klaxonnaient. Et moi, j'ai fait quoi? J'avais une plaque de police dans la voiture. Je suis sorti.
2: Normal.
1: Voilà. Ouais. Muni d'un médaillon de police en usurpant la qualité de lieutenant. Tu t'es fait passer pour un lieutenant.
0: Non, en fait, ouais, sur le médaillon, il y a deux traits. Donc deux traits, c'est
2: colonel
0: lieutenant.
2: De Belge.
0: Non, mais je savais même pas que c'était lieutenant, ça, je te jure. Il y avait deux traits sur le médaillon. Je lui ai montré. Et puis, à ce moment-là, il y a un mec qui passe en scooter à côté de moi. C'est un flic en civil.
1: Oh, pas de chance.
0: Ah, bah, vraiment pas de chance pour le coup.
1: Ah bah, vraiment.
2: Et t'as dit, salut, collègue.
0: Non, en fait.
2: Hey, tu bosses, je te reconnais pas.
0: Non, mais le mec, ouais, justement, il m'a regardé. Et après, tu sais, il trace. Moi, tu sais, j'ai même pas que lui, parce qu'il était en civil, j'ai même pas vu que c'était un flic. Et moi, je me suis garé juste à côté. Donc, la meuf a trace, je me suis garé pour aller acheter un truc à manger. Ouais. Et quand je reviens, à ce moment-là, il y a le mec qui vient avec un brassard de police. Il me dit, oui, bonsoir. Je fais, ouais, qu'est-ce qu'il y a?
1: Et
0: le mec,
1: qu'il y a?
0: Il me dit, il me dit, ouais, vous avez pas, qu'est-ce qui vient de se passer là? Vous êtes collègue? Après, je fais, ah non, je suis pas collègue.
1: T'as pas dit que t'étais le lieutenant Cédric?
0: Ah, j'ai pas osé, non, tu vois.
2: Ah non, j'ai dit que j'étais le commandant Big Bang.
0: Ah, voilà.
2: Mais pourquoi c'est lui qui t'a dit, t'es un collègue?
1: Pourquoi tu t'es fait passer pour le colonel, le lieutenant Cédric?
0: Non, mais parce que j'avais une plaque de police, la meuf, elle m'a cassé les couilles.
1: Et tu l'as dit, je suis lieutenant?
0: Non, j'ai même pas dit, je suis lieutenant.
1: Bah,
0: j'ai
1: si juste c'est
0: écrit. Oui, mais c'est ce qu'ils disent, mais t'as
2: Moi, je t'ai dit que, moi, ce que, d'après les informations que j'ai, Cédric a dit, je suis le commandant Big Bang.
0: Et après, j'ai dit non, je suis lieutenant, excusez-moi.
2: Après, il a fait lui, comment
0: le mec a fait ça bizarre, comment
2: il a dit. Lui, c'est un P4, on va l'embarquer.
0: Non, j'ai dit, je connais le commandant bébé après, tu vois.
1: T'as pas dit que t'étais le. Le brigadier Krink, comme on m'a
2: dit. Tu le connaissais?
0: Non, je lui ai dit, pour rigoler,
2: ça serait passé. Et le commandant bébé, encore mieux, quoi.
0: Non, je me suis des mecs en plus archi cool, les mecs de là-bas qui m'ont mis sur le côté, ils m'ont expliqué qu'en fait, il y avait des mecs.
1: Ouais, archi cool, ils m'ont mis en garde à vue, tout ça.
0: Non, c'est pas eux qui t'ont gardé, t'emmènes le commissaire pour t'auditionner. Et en fait, il m'expliquait qu'il y a des mecs, tu sais, sur Paris qui se font passer pour des flics, qui vont cambrioler des vieux.
2: Bah, comme toi, quoi.
1: Non, ouais,
2: bah,
1: ouais,
2: bah, toi, non, mais tu te fais passer pour des quoi dans ton cambriolage?
0: Moi, je fais pas de cambriolage, gros.
2: Ouais. Bon, vous entendez?
0: Bah, t'as les mecs
2: ce soir, il faut voter Romano pour le punir grandement de sa délinquance.
0: Mais casse-toi de là.
2: Sa délinquance.
0: Non, mais les mecs, ils m'ont mis au commissariat, ils m'ont pas mis les menottes. Ils m'ont dit, ouais, normalement, tu vas sortir dans une heure, mais comme il n'y avait pas le magistrat, du coup, j'ai fait la nuit en garde à vue. Le lendemain matin, je suis sorti, l'OPJ m'a invité à prendre un café pour te dire. Tellement, c'était, ils s'en battaient les couilles, c'est pas l'affaire du siècle, tu vois.
1: Non, c'est pas normal quand même.
0: C'est pas normal.
2: Tranquille,
3: mais comment t'as expliqué que t'avais un médaillon de keuf dans la
0: main? Ouais, j'ai récupéré sur le tournage d'un
2: clip. Mais non, mais ce con, en fait, c'était un truc de jouet pour enfants.
0: Ouais.
2: Ah, ok, d'accord. Tu sais, c'était un médaillon.
0: Pas de patrouille.
2: La patrouille, c'est plus chien. Eh, pas de patrouille. Ils se sont dit, bon, lui, c'est un
0: P4.
2: On va l'amener à l'asile direct. Pas de garde à vue pour vous, monsieur.
1: Bon, alors, West France, un animateur de Skyrock, fait croire qu'il est policier lors d'un différend avec un automobiliste.
0: Putain, West France.
1: Ouais.
2: Non, mais t'es passé partout.
0: Non, mais t'es une vraie star, là.
2: Le Parisien aussi, ouais.
1: Le Parisien, un animateur de Skyrock, se fait passer pour un policier et termine au poste à Paris.
0: Bah ouais.
1: C'est...
2: Ouais, là, ils m'ont envoyé aussi dans le magazine toi, public. Non, c'est pas moi, non. Quoi, pas la version papier, mais t'es sur public, la version digitale.
0: Ah ouais,
2: s'arrête pas.
4: Ah, mais on voit sa tête partout, là.
2: T'es une vedette. Et puis toutes les photos sont bien choisies.
4: Hey, t'as pensé au même truc que moi, je me suis dit, il va être dégoûté.
0: Tu sais, je voulais envoyer un message au mec pour dire, t'aurais pu prendre une photo un peu mieux.
2: Non, mais en général, franchement, sur tous les sites, ils t'ont gâté. En même temps, c'est ta gueule. Hein. On te met une gueule, je suis pas sûr qu'il y en ait une.
1: 20 minutes, après, Inok a pris une photo de toi. Tu revenais de vacances, mais t'étais cramé, marronné. On aurait dit que t'avais mis la tête dans un chiot.
0: Dommage, ils ont pas pris la photo que t'aimes pas quand t'as un poil où on voit tes seins.
4: T'imagines.
2: Jean-Marc Morandini est en train de la mettre.
0: Ah oui, c'est là.
1: Jean-Marc Morandini annonce une interview exclusive.
0: Jamais de la vie,
1: de Cédric.
2: Près de... Ah non, mais t'es dans la Provence aussi.
0: Ah ouais, putain, j'ai pas vu.
2: Dans le sud-ouest,
1: animateur Libé, Lebel. Attends, sud-ouest.
2: Télé 7 jours.
0: Oh là là.
1: Le titre de sud-ouest. Magazine. L'animateur Cédric, le belge, joue au faux flic et termine au poste. 20 minutes près de l'Elysée, un animateur de Skyrock se fait passer pour un policier.
4: Ah putain,
2: TV Magazine. Mais t'es passé même à TPMP, gros.
1: Ouais.
0: Wow. Ah putain, la classe.
1: Nice matin, là, il se fait passer pour un policier après une altercation avec un automobiliste.
0: C'est une femme.
2: Jean-Marc Morandini.
0: Wow.
2: Jean-Marc Morandini.
4: Ouais.
2: Jean-Marc Morandini.
0: Ouais, c'est bon, ça y est. Faut t'en remettre.
1: Oh, Cédric.
0: Ouais.
1: Il y a Jerem Star qui annonce que tu vas aller faire un tour dans son bar. Je vais l'interview exclusive.
2: Fais couler le bar.
0: Non.
1: Jerem Star

0: pisse.
1: T'aimes bien.
2: Bah, casse-toi de là.
0: Pisse dans le bain, là. Là, donc le bain est dispo.
2: Ah, mais je crois qu'il a arrêté sa baignoire, là. C'est fini.
1: Non, il a recommencé. Tu vois, t'es toujours au courant de tout, Cédric. C'est ça qui est génial.
2: Ah, mais il avait arrêté pendant un moment.
1: Non, mais il a recommencé spécialement pour toi.
2: Je suis pas à la mode.
3: Eh ben voilà.
1: Il fera une co-interview. Tu seras co-interviewé par Jean-Marc Morandini et Jérém Star dans son bain.
2: Jamais de la vie.
0: Et ça, c'est la folie, ça.
2: Je laisse tous les deux ensemble. Non, mais sinon, franchement, les mecs, les keufs archi cool.
1: On s'excuse, la police. Vraiment, désolé.
0: Excuse-toi.
3: Ouais.
2: Ça va, il était content d'avoir un collègue comme moi, hein. Il y en a qui ont rigolé, hein.
3: Un collègue comme
2: t'es
3: moi.
2: Même eux,
3: il a cru, en fait.
2: Pendant l'audition, il y a un mec qui me sort, sa carte de police, il me dit, ah, la prochaine fois, prends celle-là, elle fait un peu plus crédible. Je te jure, gros.
1: Voilà, bam.
2: T'es les mecs, ils étaient en mode, t'es détente. J'ai sorti de garde à vue à 10h30 du matin.
1: Tiens, si vous êtes keuf, dites-nous.
2: Keuf, il m'invite à prendre un café.
1: Si vous avez des témoignages sur des gens qui sont complètement mythomanes et qui, tu vois, quand on te dit que t'es mythomane.
0: Ah, il y a Vince 77 qui nous annonce une interview exclusive dans Transmag.
3: Ah, bah voilà.
2: Bien sûr, allez.
1: Oh, c'est
2: Ouais, grave.
0: C'est pas mal, ça.
1: Ouais.
0: Genre, mais dans ta voiture, t'avais un déguisement de flic aussi.
2: Non, attends.
0: Tu le mets, gros.
1: Là, il est en pervenche.
0: Ah ouais, en plus,
2: c'est mon Dieu, vous avez un flingue, vous avez une matraque, vous avez des trucs.
1: Une matraque, oui, mais dans mon cul. Je vais la chercher.
0: Mettez-moi les mains.
2: Non, rien de tout ça.
1: Question de honte.
0: Mais tu vas avoir quoi?
2: Non, pas pour ça. Je vais avoir une amende.
1: Tu risques un an de prison.
2: Non, je vais avoir une amende.
1: C'est écrit dans la loi.
2: Oui, mais peut-être dans la loi. Mais en fait, les mecs ils m'ont dit pour ça, je vais avoir une amende et je suis convoqué au mois d'octobre. Ouais, au mois d'octobre, je vais avoir une amende, tu vois.
1: Ouais. Ondo nous demande si TéléZ a fait un article et est-ce que c'est toi qui fais le chien sur la couverture.
2: La chienne, excuse-moi.
1: Je fais
2: ni la chienne ni le chien.
0: Dommage.
1: Sur la couverture.
2: Mais ça va, tout va bien. Je suis sorti.
1: Ils t'ont relâché, donc tu peux passer la soirée avec nous. Ça va être bien.
2: Ouais.
1: Ils ont dit que Cédric avait un casier judiciaire.
2: Ouais, ça va. Des conneries quand j'étais jeune.
0: Ah oui, donc ça fait longtemps, oui.
2: Oui, ça
0: fait.
2: Enfoiré.
0: C'est pas fait à l'époque.
2: J'ai pas braqué une bijouterie. J'ai pas tué quelqu'un.
0: Mais heureusement, Cédric.
2: Non, parce que quand tu lis le truc, t'as l'impression que genre, c'est un truc de malade. Tu sais, la moindre infraction, en fait, c'est inscrit dans ton casier et ça apparaît quand il te contrôle, tu vois. Dès qu'il te contrôle, il le voit, tu vois. Donc il n'y a pas de. C'est pas un truc de ouf.
0: Bon, ce soir, il faut voter Romano.
2: Ah, voter Cédric.
0: Punir les délinquants de la route.
2: Voter le lieutenant Cédric.
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1: Et puis Ilyes, à qui on a dit bonjour hier, mais on n'a pas eu le temps de te passer hier soir, Ilyes.
5: C'est ça.
1: Donc t'arrives avec nous ce soir, t'es le bienvenu.
0: Salut!
1: T'es dans le 54, toi, Ilyes, hein, c'est ça?
5: Ouais, c'est ça, Phil.
1: Et t'as 17 ans?
5: Ouais.
1: Eh ben, sois le bienvenu, Ilyes. Toi, tu nous appelles pour nous parler d'un problème sentimental et tu vas nous expliquer ce qui se passe dans ta vie sentimentale, Ilyes. Je t'appelle Ilyes le Lover parce qu'en fait, je te demandais ton histoire d'amour et en fait, tu m'as dit, c'est pas mon histoire d'amour, c'est mes histoires d'amour puisque tu as deux meufs à la fois.
5: Alors, en fait, c'est quoi? C'est que depuis 2-3 mois, je suis avec une meuf, d'accord? Une meuf qui était dans mon lycée avant et que au début on s'aimait pas, mais après on a commencé à parler puis je me suis mis avec. Et là il y a 3 semaines je me suis remis avec mon ex parce que j'arrive pas à faire la part des choses en mode à choisir, tu vois. Puis j'arrive pas forcément à m'attacher, mais en fait d'un côté j'arrive pas à m'attacher, mais j'arrive pas à les lâcher non plus. Je sais pas si tu comprends.
1: Alors t'arrives pas à t'attacher, une fois que t'es attaché, t'es vraiment attaché, t'arrives pas à te séparer.
5: Ouais voilà, mais en fait c'est avec les deux et je sais pas parce que. Je suis pas amoureux quoi, juste je sais pas, c'est une sorte.
3: Mais
5: y'en
3: a pas une que tu préfères là-dedans, hein?
5: Non, même pas un peu.
1: Ah oui, t'arrives vraiment pas à choisir.
0: Mais ça te fait pas chier d'avoir deux meufs?
3: Bah ouais.
1: Ah c'est pratique.
0: Hein?
1: Quoi, c'est pas
0: deux fois plus d'emmerde aussi. Ouais, non mais c'est tu vois, si t'es bien avec une. Ou alors t'en as deux, mais y'en a une, tu vas juste pour la niquer, tu vois. Parce que toi, tu passes du temps avec les deux ou genre il y en a une, elle te sert de vidoire.
5: Ouais, avec les deux.
1: Ah, les deux sont des vidoires.
3: Mais
1: tu passes du temps avec les deux.
5: Ouais, je passe le temps avec les deux.
3: Oui, oui. Et la nouvelle, elle sait pas que t'as déjà une meuf. Parce que c'est plus pratique quand il y en a une des deux au moins qui sait, tu vois. Mais...
5: Bon. Non, les deux, ça faut.
3: Donc les deux, tu leur mens tout le temps.
1: Ah ouais, personne ne sait.
5: Non, je sais, ça va, et puis vous maintenant.
1: Mais elles sont attachées à toi, les deux, ou c'est une petite histoire comme ça?
5: Écoute, elles se répètent souvent, ils me disent souvent je t'aime et tout, donc je pense que oui, après ça dépend comment eux ils interprètent ces mots-là, mais je pense que oui.
1: Mais elles se connaissent pas, il n'y a aucun moyen qu'elles se rencontrent?
5: Non, aucun.
1: D'accord, vous n'êtes pas dans la même. Toi, t'es dans le 54, elles ne sont pas dans la même ville, elles ne sont pas dans le même quartier?
5: Si, ils sont dans la même ville, mais je connais pas plus que ça.
1: Ouais, fais attention hein, quand même.
3: Non, mais ça t'emmerde pas de leur faire du mal, parce que tu vas faire du mal au bout d'un moment.
0: Bah, là, pour le moment, il leur fait du bien, mais bon. Ça, c'est clair, quand ils vont découvrir le poteau rose.
3: Ah, bah ouais. Ouais.
1: Tant qu'elles sont pas au courant, bon, ça passe, mais une fois qu'elles sont au courant. Après, c'est une escroquerie sentimentale, nous dit Guilin sur Appli Skyrock. Salut Guilin.
3: Pas faux.
5: Bah, c'est pour ça que je vous appelle avant qu'ils découvrent.
0: Bon, après, t'as une double vie, c'est pas. Bon, escroquerie sentimentale, faut peut-être pas non plus aller arriver.
1: C'est ce que dit Guilin.
0: Non, escroquerie sentimentale, pour moi, c'est 7-6. Que. Comme l'autre, s'était fait baiser par le faux Brad Pitt, là, qui lui envoyait de la thune.
6: Ouais, ça.
0: Là,
6: ouais.
0: C'est de l'escroquerie c'est sentimentale. Ça,
1: ouais. Ah, bah, 800 000 balles, oui.
0: C'est de la pigeonnerie organisée. Bah,
5: moi, je touche pas d'argent, malheureusement.
1: C'est quoi, c'est 800 000 balles?
0: Ouais, 800 000 balles, je crois.
1: 800, mais t'imagines, ouais. 800 000 balles.
0: Bah, déjà, faut les avoir.
1: Déjà, faut les gagner dans la vie, déjà, les 800 000 balles.
0: Ouais, c'est ça, faut les avoir, déjà, ouais. Mais sur taille karmique blindée.
1: Ah bah écoute, tant mieux pour.
3: Ah ouais, du coup c'est le mec qui a
1: raqué, ouais.
0: Non mais je crois qu'elle avait divorcé, donc elle avait. En fait, elle a bouffé toute l'oseille qu'elle avait récupérée, quoi.
3: Ah, c'est ouais. Un truc de ouf.
0: Je crois que la meuf elle est en galère, hein. C'est.
2: Ah, c'est foutu dans la merde, hein.
0: Non mais c'est foutu dans la merde, en plus, bon, tu sais.
1: C'est Anne Pitt.
0: Après, quelque part, elle a bien fait de parler, parce que tu vois, ça a ouvert les portes à plein d'autres qui sont.
6: Ouais, mais après, le problème, ouais. Son problème à elle, c'est qu'elle l'a dit, et tout le monde, en fait, s'est foutu de sa gueule.
0: Ouais, non, mais c'est ça, mais.
1: Ouais, d'ailleurs, la pauvre, elle a fait une dépression.
0: Elle a fait des 6 jours en HP et tout.
1: Ouais, une dépression, elle a fait.
0: Ah, ouais, ça va pas du tout.
1: Bon, méfie-toi, parce que le monde est petit, hein.
5: Je sais bien, mais bon.
1: Et c'est Pax du 64 qui nous envoie ça, mais il a raison, Pax. Parce que le monde est petit, vous êtes dans la même ville. Il suffit qu'il y en ait une des deux qui te présente un pote, que le pote il connaisse aussi l'autre meuf et que.
3: Ah bah oui, ça peut aller vite.
1: Ouais, ça peut aller vite.
3: Non, au-delà de ça. C'est
1: et puis même, les, je sais pas, si elles mettent des stories sur leur réseau.
3: Ouais, on sait jamais, ouais.
1: Attention,
3: c'est vrai.
1: Hein. Comment tu fais d'ailleurs, par exemple, quand elle veut faire une photo de vous deux et qu'elle veut la mettre sur les réseaux, par exemple. Une des deux veut faire ça. Ouais.
5: Y a pas de photo.
1: Tu trouves pas ça chelou?
5: Non, même pas. Non, après on fait des photos, mais elle les publie pas, quoi. Ouais. Puis même si elle sait, des fois sur Insta, elle publie, puis elle me mentionne pour que je republie, mais je fais jamais ça. Moi.
1: Ouais, mais bah, tu vois.
3: Mais il a raison, du coup.
1: C'est super risqué, en fait. Ouais. Bah, je te dis, c'est dangereux.
0: Moi, ouais, ouais, à mon avis, après, un jour ou l'autre, tu vas te faire choper.
3: Non, ouais. Mais c'est sûr.
0: Surtout avec les réseaux sociaux, tu vois.
3: Et puis vivre dans le mensonge tout le temps.
5: C'est pour ça que je vous appelle pour m'en sortir.
1: Après, Marie, elle te dit ça, mais t'as eu plein de doubles histoires à la fois. Toi.
3: Non, mais moi, c'était sur la fin. Je baisais plus avec mes mecs. Je leur faisais pas croire qu'on était ensemble, quoi.
1: Bah, pour eux aussi.
3: Non, mais c'était la fin. Je laissais pourrir le truc.
1: T'étais la seule à savoir que c'était la fin.
3: Bah, non.
0: Ouais, c'est vrai, t'es un monstre.
1: Bah oui, non, mais c'est vrai.
3: Non, mais ça se sent. Je suis désolé quand je réponds plus et que j'ai plus envie de niquer. Tu sens très bien que c'est la fin.
1: Et t'imagines, tu leur dis pas, donc les mecs, tu leur réponds plus, c'est ton mec et le mec, tu lui réponds plus, mais t'imagines le cauchemar.
3: Oui, bah j'ai plus ce problème, tu vois. Je suis plus en couple depuis longtemps, donc ça me va très bien.
1: Là, je vais me remettre avec Patrick, mon mec.
3: Non, mais pas du tout.
0: Et demain, je me fais masser la vulve par le propriétaire
3: mais
0: de l'appart.
3: Putain, mais c'est un match, c'est pas.
1: Je vais mettre en colocation avec Patrick et le proprio, il va me masser la vulve.
2: Mais il y a pas deux semaines, elle a dit qu'elle avait un mec. T'as du wesh, ouais,
1: alors, on y revient dans un instant. Là, on a Sinoa pour les doubles vies.
7: Salut.
0: Salut Sinoa.
1: Oui.
3: Ouais.
1: Alors, on rappelle, t'as 28 ans et on parlait des doubles vies tout à l'heure parce qu'on a eu Ilyes. Ilyes qui a deux meufs. Bon, il n'arrive pas à choisir entre les deux.
3: C'est ça.
1: Après, il a choisi avec nous. Hein. Il a pris la première.
7: Mais il va finir par faire prendre. Hein.
1: Et il va finir. Bah oui, les deux meufs habitent dans la même ville.
3: Bah,
0: non, mais en plus, ils font des photos ensemble, genre.
1: Oui, ils se retrouvent sur les réseaux.
0: Ouais, un jour ou l'autre, elles vont
3: pousser. Ouais, ça traîne.
1: Alors, toi, t'as été victime d'un mec qui, avec lequel t'étais en couple il y a 5 ans.
7: Alors, je suis pas restée très longtemps avec lui, c'était à peu près un an. Mmh. Et en fait, j'ai découvert qu'il était marié depuis plus de 10 ans avec un gosse le jour où j'ai reçu un appel de sa femme.
1: Ah, t'as appelé.
2: Oh, la surprise. Wow. Ah,
3: voilà. Et t'as dit quoi?
1: Mais comment ça s'est passé? Ouais, donc t'étais chez toi, bah, tranquille.
7: En fait, lui et moi, on s'est rencontrés, on était sur le même lieu de travail, donc ça s'est fait comme ça. Il était très, très discret sur sa vie, il parlait pas trop. Il m'a emmené plusieurs fois chez lui. Par la suite, il y avait rien chez lui en fait, et pourtant c'était pas on couchait dans le lit conjugal, quoi, en fait.
3: Ses fringues et tout ça, parce que
7: je pense qu'il devait faire ça parce que j'utilisais la salle de bain, etc. Il y avait rien, aucun produit féminin, etc. Et aussi on allait souvent dans des hôtels, en fait. Il avait cette habitude de payer tout le temps en espèces, et il y a un jour où il a payé en carte, et apparemment, voilà, il m'a appelé, il m'a dit, écoute, madame a tout découvert, elle va t'appeler. Elle a vu les relevés bancaires, et du coup, elle m'a appelé.
3: Ah, t'as été prévenue par le gars?
7: Voilà. Il m'a quand même prévenu, mais il s'est bien chié dessus. Il m'a demandé d'inventer toute une histoire pour pas qu'il se fasse prendre, etc. Mais moi, j'ai
3: dit. Chié, lui, il te ment pendant un an et après, il te dit c'est ouais, bah, invente des trucs.
1: Alors, t'as balancé, toi?
7: La femme, elle m'appelle. Au début, elle était toute gentille. Moi, je me suis dit, je vais jouer de girl power et tout. Je vais lui dire, oui, effectivement, il s'est passé ça. Lui, il avait raconté une histoire comme quoi j'avais besoin d'aide. C'est pour ça qu'il m'avait hébergé. Enfin, voilà. Mais moi, je lui dis la vérité. Et en fait, après, elle m'a harcelée complètement. Elle m'a appelée tous les jours en m'insultant, etc.
1: Elle t'insultait, mais voilà, après, qu'elle insulte son mec.
0: Non mais bon, voilà. Moi, d'un côté, il faut comprendre la meuf.
1: Ouais,
0: aussi,
1: mais toi, tu savais rien, toi, sinon.
7: Non mais. Et moi, je savais rien.
0: Oui, mais c'est-à-dire que je pense qu'elle se défoulait sur toi parce que la meuf, elle était désemparée de la situation.
7: Mais non, parce qu'au début, en fait, tout allait bien. Je veux dire, on s'est appelé, je lui ai expliqué la chose. Bon, en raccrochant, elle m'a dit merci d'avoir détruit la vie de couple depuis 10 ans d'une personne. Enfin, voilà.
1: J'aurais dit espèce de connasse.
3: Mais tu dis pas espèce de connasse, tu dis mais j'étais pas au courant.
1: Non, mais au bout d'un moment, elle t'insulte, la meuf, t'es pour rien, fait, toi. Toi aussi, quelque part, t'étais cocu, toi.
3: Bah, c'est ça.
1: Bah oui.
7: Mais le problème, en fait, c'est que lui, de son côté, il racontait tout le contraire, en fait, de ce que moi, je racontais. Donc, en fait, au début, ça s'est bien passé avec elle, mais après, voilà, j'ai commencé à être harcelée par ses appels, et en fait, elle pensait que c'était moi qui l'avait chauffée, etc. Et lui, il avait tellement peur, il venait sur mon lieu de travail, parce qu'après, j'ai changé de boulot, il venait sur mon autre lieu de travail pour me supplier de la rappeler, pour lui dire qu'effectivement, c'était ma faute, que c'était moi qui l'avais chauffée.
0: Ah non, mais par contre, au bout d'un moment, moi, dans le sens inverse, la meuf, elle me dit, ouais, il faut appeler mon mec, je dis, ah, écoute, tu te démerdes dans ta vie de merde.
7: Bah, voilà,
1: non, mais tu vois, en plus, t'as l'impression d'être cocu. Bah, t'as pas l'impression, t'es cocu.
0: Non, mais toi, là, le mec, c'était abusé aussi, tu vois, la situation. Le mec, ouais, appelle ma meuf, mais vas-y, démerde-toi, frère.
3: Non, mais c'est ça, pendant un an, il te ment.
0: Je suis pas là pour te démerder avec ta pouffe qui fait cocu.
3: Ma soeur, elle a vécu ça.
0: Ah non, mais c'est vrai, tu sais. Ah, moi, je l'ai renvoyé bouler. Hein. Une meuf, elle me fait un genre.
7: Mais c'est
0: genre
7: de. Ah non, je l'ai envoyé bouler, et c'est pour ça qu'après il a pris peur et qu'il est venu m'harceler lui-même voilà, sur mon lieu de travail, etc. Puis elle m'appelait tout le temps, etc. Donc après j'ai fini par tout bloquer. Et par des connaissances qu'on avait de notre ancien travail, etc., j'ai appris que il est resté avec cette dame-là et puis qu'il a refait un enfant avec elle et qu'ils sont restés encore ensemble. Mais voilà.
1: Ah oui, ils sont encore ensemble.
7: Là, apparemment, ils sont encore ensemble, ils ont refait un autre enfant.
1: Elle va être heureuse, tiens.
3: Ah putain!
7: Mais je venais chez lui, on couchait dans leur lit, enfin, ça j'ai fait après. Hein,
1: non, c'est ça. Le mec, c'était un enculé quand même.
3: Et ça, tu lui as dit, la nana, quand tu l'as eu au téléphone, que t'avais niqué dans son lit?
7: Alors, ça, non, parce que je trouve que c'était un peu trash quand même, que je voulais pas non plus.
1: Non, mais t'es plutôt gentil, toi, sinon.
3: Ah, c'est chaud.
7: Non, je lui ai raconté la vérité, parce que lui, il a raconté une histoire qui avait rien à voir. Moi, je lui ai dit la vérité, je lui ai dit, écoute, moi, je l'ai rencontré, c'était mon sup, il me disait rien de sa vie, moi, j'en sais rien. Le mec, il m'invite dans les hôtels presque tous les jours, machin, j'en sais rien, quoi. Ça fait plus de 10 ans qu'il est avec toi et qu'il a un gosse. Donc, non.
1: Et toi, ça a duré combien de temps, l'histoire avec lui?
7: Ouais, ça a duré un an à peu près, et puis après, quand ça s'est su, lui-même, il a quitté son travail. Voilà.
1: Depuis, tu le vois plus, t'as plus de nouvelles?
7: Ah non, il a peur de moi, en fait, surtout, et puis voilà.
0: Non, mais puis je pense qu'à l'époque, il a peut-être dû stresser pour son taf, tu vois.
7: Moi, bon, après oui, parce que
0: comme on en a parlé il n'y a pas longtemps, dans certaines sociétés, c'est super mal vu, tu peux te faire foutre dehors pour ça.
7: Bah oui, après j'aurais dû m'en douter. C'est vrai qu'il voulait qu'on garde les choses assez secrètes, etc. Mais comme c'était un mec qui était très discret, je me suis dit bon, c'est parce qu'il est discret, quoi. Mais c'est vrai que personne n'était au courant au niveau du taf, etc. Et maintenant je comprends pourquoi.
1: Jusqu'au jour où.
3: Voilà.
0: Et en plus, t'as la dingote qui arrêtait pas de t'appeler.
1: Ah oui, l'autre.
0: Et lui, qui dit, je t'en supplie, appelle ma femme.
7: Après, c'était des insultes, ça pute, va brûler en enfer, etc. Je lui disais, mais en fait, comme elle est en train de se faire monter le crâne par l'autre, forcément, après, elle sait plus qui croire, je pense, dans le déni, etc.
1: Oui, mais bon, l'autre, elle marcelle. Il y a Murphy qui nous dit, pas con, Murphy. Harcèlement téléphonique, porte plainte, t'en poche un beau billet, c'est vrai, t'aurais pu.
3: Ouais.
7: Ouais, j'aurais pu, mais bon, c'est.
3: Après, ça peut bien se passer avec la nana. Moi, je vous avais déjà raconté ma sœur qui s'était fait tromper là pendant 2 ans. Là. Tu sais, quand son mec, il allait faire des pokers et puis il rentrait pas parce qu'il avait picolé ou je ne sais quoi. Et la nana a appelé ma sœur en fait en visio. Elle a retrouvé en visio en plus avec le mec qui était dans un coin de la pièce qui était tout merdique. Et en fait, elles sont devenues copines.
0: Mais non, mais attends, je comprends pas pourquoi la meuf a appelé.
3: Elle a appelé parce qu'elle elle a grillé que il était toujours en contact avec ma sœur.
0: Ah oui.
3: C'est-à-dire qu'en fait, ils avaient été ensemble pendant deux ans.
0: Mais il était derrière, il faisait quoi derrière le mec?
3: Il était comme une merde et en fait, il lui chiait dessus et les deux lui chiaient dessus et en fait, ma sœur est devenue copine avec la nana.
0: Et le mec, il est resté derrière. Moi, je me serais barré.
3: Le mec, il est resté derrière.
1: Il était comme un bonnet, il attendait derrière sur la caméra. Il faisait coucou à la caméra.
3: Et puis il a viré de la baraque.
0: Coucou les filles.
1: C'est moi.
0: Non, mais moi je me casse déjà.
3: Ma sœur, elle a niqué ses...
0: Non, mais la meuf déjà, elle me dit ouais, je vais appeler ta meuf ou je sais pas quoi. Je t'ai cramé, je lui dis ouais, OK. Non, mais moi pareil, tu sais, tu vas pas rester derrière.
2: Je me sauve, même avec les chaussures à la main. Si
3: non, mais c'est horrible.
2: Pas vu, pas pris.
7: Après, moi, je me dis, heureusement qu'elle a découvert, parce que, enfin, voilà, comme je vous ai dit, lui, il faisait que des paiements en espèces, etc. Et c'est juste une fois, il a fait un paiement en carte, donc c'est comme ça que sa meuf, elle a cramé.
1: Il a suffi une fois pour qu'il se grille, le gars.
7: Franchement, je me dis, si il avait jamais fait ce paiement en carte,
1: T'es amoureuse, toi, de ce gars?
7: On va dire que c'est une amourette, quoi.
1: Mais je me dis,
7: si. Il avait passé sa carte bleue, ben en fait, peut-être qu'on serait, enfin, ça aurait duré encore longtemps et longtemps. Enfin, ouais.
1: Et depuis, t'as retrouvé quelqu'un qui de bien.
7: Non, ça fait le désert à ce niveau-là.
1: D'accord.
7: je m'amuse beaucoup.
3: Ouais, t'es pas traumatisée quand même.
1: Et bien, continue de t'amuser, Sinoa.
7: Je suis pas si traumatisée, mais effectivement, dès que j'entends quelqu'un qui me dit oui, j'ai quelqu'un, etc., non.
1: Au moins, il te prévient, hein, tu vois.
3: Ah, c'est ça.
7: Oui.
1: Bon, écoute, merci Sinoa, on te fait des gros bisous. Et tu reviens, tu reviens très vite quand tu veux.
3: Tu es un mec cool.
1: Et oui. Et puis tu continues à t'amuser entre temps, c'est bien aussi. Et on t'envoie ton t-shirt Skyrock en team. On salue toute la Côte d'Azur qui nous écoute.
7: Allez, top, merci beaucoup.
1: Bisous à toi, Sinoa, ciao.
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8: Et ouais, bonne soirée tout le monde. La spéciale de Difool tous les dimanches soirs avec du très bon son à écouter. Mauvais Joe, c'est pilé tout de suite. Et juste après, on parle de gens qui puent avec Difool et toute l'équipe. C'est pour vous, la spéciale.

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2: Et à Sani, on va découvrir la partie du corps de son mec qui pue. Il y a Guillaume qui est en ligne avec nous en direct du 78. Bonjour Guillaume.
3: Bonjour l'équipe.
4: Ouais, bah, Guillaume.
2: Bonjour Guillaume. Il y a Lucien qui est en ligne avec nous dans le 01. Salut Lucien.
5: Salut Diffo, salut toute l'équipe.
2: Où est Lulu?
4: Salut.
2: Alors Guillaume, t'as 30 ans dans le 7-8, t'es où dans le 7-8? T'es à Mantes-la-Jolie, j'adore Mantes-la-Jolie, je sais pas si...
6: Ah bah ça vraiment...
2: Et où? À Houille. J'adore Houille aussi.
4: Houille.
2: Ah ouais. Houille, Houille. Assania, réponds-nous, on va t'aider, donc ton mec il pue dans l'endroit du corps. D'après toi Nénette, ils sont de où le mec d'Assania? Une proposition chacun, on va voir si vous trouvez.
5: J'aurais dit du cul, moi.
2: Du cul. Alors, il pue du cul.
6: Ah ouais, moi, c'est ce que j'allais dire.
2: Les pieds. Ah, il y a plein de messages.
6: Moi, j'ai vécu ça.
2: Les pieds. C'est vrai, des pieds quand ça pue, c'est terrible.
6: Ah ouais, c'est,
4: oh, c'est moi.
2: Non, on a dit quoi? On a dit les
4: le
2: pieds.
4: Sgeg.
2: Non, le sgeg. Non, c'est pas le sgeg.
4: La gueule, non?
2: Le
4: la
2: cul,
4: bouche.
2: Non, la bouche. Oui, de la bouche, je suis sûr, nous dit Clotilde. Non, de la gueule pour Professeur X, non plus. Lucien, est-ce que t'as une idée de l'endroit où, où le mec de Assania pue?
5: Bah moi j'aurais dit la gueule au départ, mais c'est pas ça, non. Peut-être les aisselles.
2: Ah les aisselles, parce qu'il met pas de, il met pas de déo.
5: Ouais.
4: Ah, je sais pas, il pue des mains.
2: Non, c'est pas ça. Il pue des mains.
4: Là par exemple, je sais pas, il est poissonnier, il pue des mains tout le temps.
2: Ah ouais, c'est vrai.
6: Oh, ou du nombril.
2: Bonne réponse c'est de la Marie.
6: Ah putain, j'ai eu une fulgurance là.
2: Il pue du nombril, ça sent le moisi et les pieds, elle nous dit Assania.
4: Il
2: y a le nombril qui pue.
6: Non mais après, foutre le nez dans le nombril. Non mais parce qu'il y en a qui se. Tu sais, qui s'essuie pas le nombril en fait.
2: Ouais.
6: Moi j'avais un mec qui. Bon, lui il se lavait, pas de soucis, hein, mais.
2: Non mais on peut se laver et puer du nombril aussi.
6: Et en fait, tu sais, il mettait des sweats et ça faisait des bouloches. Dans son
4: dans
2: le nombril.
6: Dans le nombril.
2: Et pourquoi il avait un gros nombril comme un trou du cul?
6: Non, mais il avait des poils autour du nombril et je pense que avec le frottement et tout en fin de journée, je pense que c'est ça qui. Enfin, je suppose que
4: mais
6: c'est ça.
4: Mais entre le pull et il mettait pas un t-shirt?
6: Non, il mettait souvent des sweats comme ça, tu vois.
4: Des sweats comme ça, sans t-shirt en dessous.
6: Bah ouais.
4: Ah, je sais pas, moi je trouve ça désagréable.
2: Alors vos témoignages, tiens, pour les odeurs là, parce que vous avez eu des peut-être des collègues. Il y a un qui a un collègue de boulot, je crois que c'est Guillaume, c'est ça? Collègue de boulot qui pue.
7: C'est ça. Ouais. Ouais. Exactement.
2: Ouais, salut Guigui, salut Guillaume.
3: Salut.
2: Lucien,
3: salut.
2: C'est qui pue, Lucien, toi?
5: C'est moi. Ah, moi, c'est un gars de ma classe.
2: Ah, t'as un gars de classe. Au bahut, il y en a qui sont pas très propres. Lucien, donc toi, c'est un mec de ta classe?
5: Ouais.
2: Mais bah, il pue d'où?
5: En fait, par exemple, juste quand on fait demi-fond, il se change jamais, déjà.
2: D'accord, en fait, il fait du sport et juste après, il reprend les fringues de sport.
5: C'est ça. Il reprend, c'est après, quand on va en cours, il reste avec ses fringues.
4: Ah mais la vérité ça nous
2: tu le faisais toi, je suis sûr.
4: Ah mais nous bah alors moi j'avais j'étais dans un bahut avec des salles mais tu sais quand on avait sport
7: aussi peu de monde se changeait en fin de
4: compte. On avait pas le temps de se laver,
7: ouais,
4: tu vois.
7: Pareil.
6: Ouais, non, mais pas, se laver, non, mais se changer, oui.
7: Un t-shirt de rechange, peut-être, mais pas
4: ouais, non, mais un t-shirt de rechange, mais le genre, le survêt, on remettait le survêt avec lequel on est arrivé, ouais.
2: Ah non,
6: oui,
2: moi,
6: encore,
2: ah
6: ouais, non.
2: Moi, j'avais un survêt pour faire le sport et puis je remettais mon jean.
6: Ah ouais, moi aussi, on se changeait. Mais bon, on se changeait, on était sales quand même, quoi. Donc, bon, l'un dans l'autre.
5: Et puis.
2: Ah, mais tu peux
5: ouais, j'avais demandé la dernière fois combien de fois il se douchait à peu près par semaine. Il m'avait sorti une fois quand j'ai le temps.
2: Une fois. Et une fois,
4: effectivement, c'était un peu léger.
2: Quand j'ai le temps.
6: Et il l'assume.
5: Ah ouais, ouais, ouais. Et puis surtout, cool. Mais être à côté de lui, c'est horrible. Hein.
2: Non, non, mais
5: du coup, à chaque fois, dans tous les cours, personne ne veut être à côté de lui parce qu'il pue, en fait.
2: Mais il ne se rend pas compte qu'il ne se dit pas que je devrais me laver, j'aurais peut-être plus d'amis ou les gens ne pueraient pas, mais c'est la honte quand même.
5: On lui dit, mais ta veste, il faudrait que tu la laves. Il dit, oui, mais j'ai pas le temps. Oh là, c'est trop long à faire.
2: C'est ouf.
4: Non, mais peut-être, t'as déjà vu ses parents?
5: Ouais, j'ai vu ta mère.
4: C'est des salles.
6: Ouais, il est chaud.
4: Non, mais c'est une salle. Parce que moi j'avais ça en primaire, je me souviens. Tu sais, il y avait une meuf, elle arrivait, elle s'appelait Sandra. Elle était tout le temps sale. Mais en fait, tu sais, ses parents c'était des crados quoi.
2: La pauvre.
7: Ah, cette famille quoi.
4: Donc en fait.
2: En primaire, elle est vite.
4: Non mais. Ouais, encore, c'était pas trop traquage. Personne voulait se mettre. Quoi, si un peu, parce que personne voulait s'asseoir à côté d'elle quoi.
2: Bah, avec ça, c'est la honte.
4: Non mais ouais, mais la meuf, s'il te plaît, elle pue la mort quoi. Et en fait.
7: Ah, mais c'est pas de sa faute à elle, gros.
4: Oui, c'est pas de sa faute, mais tu vois, quand
7: je comprends.
4: En fait, quand sa mère, elle venait la chercher, tu voyais sa mère, gros, elle avait genre, je sais pas, un bas de survêt, le truc était tout taché,
6: les cheveux
4: gras, tu sais, elle faisait cradasse, quoi.
6: Donc, en fait,
4: elle a pas été. Tu vois, quand t'as des parents sales, t'es pas éduqué sur l'hygiène, quoi.
6: Non, mais après, il y a des gens qui vivent, dans des appartes machin où ça sent l'humidité, donc t'as les fringues qui sentent l'humidité, tu vois.
2: Ouais, mais ça, c'est pas de ta faute. Ça sent pas très bon, mais ça, pour moi, ça pue pas. Ce qui pue vraiment, c'est les odeurs de corps, quoi.
6: Ouais, ouais, enfin, si tu te laves et que t'as toutes tes freins qui puent l'humidité, mais c'est comme nous, les fumeurs.
8: Dans
6: si
8: du mouillis, ouais.
6: C'est, tu,
2: ouais, mais c'est
6: le
2: pas
6: tabac
2: si
6: froid,
2: sale,
6: ça pue.
2: L'humidité,
8: si non, c'est pas sale, mais c'est une odeur.
4: Non, mais l'odeur.
2: Non, mais pour moi, les pires, c'est les odeurs corporelles.
8: Ah oui, non, ouais, ouais.
4: Ah, l'humidité, ça peut, ah, chaud, ça peut puer de ouf. Hein.
6: Ouais.
2: Tiens, y a, en parlant d'humidité, il y a Murphy 404 qui nous dit, il a 27 ans, à la salle de sport, moi, j'ai quelqu'un qui pue constamment le chien mouillé. Alors, un chien mouillé, c'est vrai que ça pue.
9: Ouais,
2: ça... Ah, chien quand il est mouillé. Après, quand il sèche, il pue plus. C'est marrant.
9: C'est vrai, ouais.
2: J'ai une ex qui sentait l'oignon de la chatte. J'avais les œufs qui piquaient. Ah, moi, je descends pas dans ce cas-là.
6: L'oignon? C'est...
2: Nounours, Nounours 46000 qui envoie le message.
4: Ah, et... si t'aimes la soupe à l'oignon, tu te régales.
2: Ah non, mais ça, c'est beau. Oh.
6: Ouais, mais enfin, oui, c'est très sexuel.
2: Ouais, ça me règle d'y penser.
6: Ah,
2: me...
6: tu ne vomis pas.
2: Guts de Paris, moi j'ai une pote esthéticienne, elle m'a dit que beaucoup de meufs viennent pour l'épilation de la chatte et elles ne se lavent pas avant. Un jour, il y avait une, une cliente qui avait la chatte puante.
6: Non, mais tu vois, c'est comme les gens qui vont chez le dentiste sans cette.
4: Ah, mais moi je l'avais fait, je m'étais fait pourrir la gueule.
2: Quoi ?
4: J'avais été chez le dentiste et j'avais oublié de me laver les dents.
2: Ah oui, tu t'es raconté.
4: Et il m'avait dit, ah mais il était révolté, tu sais, il m'avait passé le gel. Hein.
2: Mais t'avais quoi tes dents?
4: Bah c'était sale, tu vois, j'avais dû bouffer avant d'y aller, tu vois.
2: Mais genre t'avais des bouts de croissant.
4: Ah ou... bah ouais, j'avais des bouts de bouffe, quoi. Et le mec, il m'avait dit, bah ouais, quand même, vous auriez pu vous laver les dents. Tu sais, il me passait le gel, hein, il me décapait la gueule, tu sais,
9: un masque.
4: Genre limite, il allait sortir un Karcher, tu sais.
2: Mais tu te disais pas, toi, c'est dérangeant. Moi, je vais chez
4: non, mais je me suis excusé, tu vois. Bon, après, c'est vrai que j'y avais pas pensé, quoi.
2: C'est comme ton pote, c'est hallucinant.
4: J'y avais pas pensé, il a dit.
2: Qu'il se lave pas, Lucien.
10: Ouais, bah, ouais. Bah, ils sont deux dans notre classe, comme ça.
2: Ah, t'as deux boules puantes dans la classe.
6: Non, mais ce qui est bizarre, c'est qu'il l'assume, tu vois.
2: Ça les dérange pas, quoi.
4: Non, mais,
6: ouais,
4: mais à mon avis, là, ton pote, c'est un fils de sale.
9: Fils de ça.
4: Non, mais tu vois, non, mais s'il est pas, je te dis, au final, comme disait Karim, le pauvre mec, il y peut rien. Tu sais, en fait, tu vis dans une famille de crado, tu sais, il a jamais été éduqué, pour lui, se laver, c'est pas.
6: Ouais, c'est pas faux.
4: Tu sais, il se rend pas compte que c'est important, quoi.
6: Ouais, t'as raison, mais il se fait pas trop traquer, j'espère quand même, parce que.
4: Ouais, tu lui pas fils de ça.
10: Non,
6: ça va, tant mieux.
10: Ils sont, ils sont 5 ou 6. Enfin, je dirais pas un gang, mais ils sont 5, il a quasiment jamais changé, en fait, ils sont toujours ensemble. Et du coup,
2: c'est les seuls qui arrivent à supporter leurs odeurs.
10: Ouais, voilà, c'est ça.
2: Il y a un mec au lycée qui s'habillait qu'avec des maillots de foot et il transpirait. Beaucoup.
9: Ah, les maillots, ouais.
2: Donc ça sentait bien mauvais. C'est vrai que les maillots de foot, tu transpires dedans.
4: Ça te dégoûte la matière.
2: Il y en a qui puent, ouais. Donc salut après, à Sam Va Bien. Qu'ils envoient un message.
10: Le gars, en fait, il mange tout ce qu'il a. Donc, par exemple, il mange ses bouts de pull. Donc, ses bouts de pull, ils sont troués. Et il y a de la bave qui reste dessus. Ouais, tu sais que la bave, elle fait.
6: Ouais, non, mais lui, lui, c'est un total.
2: Non, mais il a jamais eu envie de sortir avec une meuf. Parce que j'imagine qu'il doit pas sortir avec des meufs, lui.
4: Ah, bah non.
10: Ah, non, lui, en plus, il a les cheveux longs. Et vu que ses cheveux longs, il les lave pas. Et ben, ils sont tous emmêlés et tout sale, en fait.
4: Non, mais c'est bizarre parce que c'est moi, fou, tu sais, la meuf, là.
2: Je sais pas, t'as 15 ans, 14-15 ans. À 15 ans, je sais pas, t'as envie de.
6: Bah ouais, quand
2: t'as
6: même.
2: Envie de plaire aux meufs, t'as pas envie d'être un gros crado, quoi.
4: Mais moi, la meuf, bon, moi, on était plus jeunes, hein, on était en primaire. Mais moi, la maîtresse, elle avait convoqué la daronne. Hein.
2: Ah, parce qu'elle puait.
4: Bah non, mais elle lui avait dit.
6: Ouais, mais c'est normal,
4: mais même,
6: ça,
4: je crois que. Même elle avait dit à la daronne, mais madame, vous avez vu comment. Tu sais, elle lui avait dit.
2: Vous avez vu comment elle pue.
4: Même à la daronne, elle lui avait dit, ouais, mais vous avez vu comment vous présentez. Votre fille, machin, c'est pas possible. Elle lui avait dit, ouais, c'est vous. Je crois que même qu'elle l'avait menacé d'appeler les services sociaux. Hein.
6: Bah ouais.
2: Et Morenita, la pauvre, elle nous dit, moi, j'ai un collègue qui pue tellement de la gueule, un mix d'odeurs de merde et de renfermé. C'est horrible de sentir ça en arrivant le matin au taf. Ça va être un cauchemar. Le prof, t'es prof de PS, prof de sport, qui dit attention les vestiaires des ados, c'est terrible parfois.
9: Ah ça ouais.
4: J'en ai c'est fouette. Peut-être les vestiaires des adultes, c'est peut-être guère mieux. Hein.
2: Ouais, c'est pas forcément une question d'âge. Là, il y a vrai, Alexia du 68, elle a 33 ans, elle dit moi je suis aide-soignante mais les mamies en maison de retraite. Imagine les vieilles chattes qui puent, on en lave beaucoup. Mais bon, à un certain âge, tu vois, ça me.
4: Ah, mais c'est horrible de dire
2: ça. Ça me choque moins.
4: Ah ouais, c'est horrible de dire ça. En fait, tu sais, les pauvres vieux, s'ils n'arrivent plus à se faire leur toilette eux-mêmes.
2: Oui.
4: Je sais pas, je trouve ça.
2: Non, mais c'est pour ça que je te dis que ça me choque moins, moi.
4: Ouais, tu vois, c'est
2: je suis moins choqué par les mamies qui puent.
4: Bah, avec Cariole, une soirée, on avait rencontré une meuf, tu sais, une masseuse. Et la meuf, elle disait, pareil, elle pétait des câbles, en fait. Parce que, tu sais, en fait, les mecs, quand ils arrivent dans le salon, elle leur demande de prendre une douche, quoi. Et t'as un mec sur deux, voire plus. Non, c'est bon, je me suis lavé juste avant. Et elle dit, bah non, en fait, je vous masse pas si vous lavez pas.
6: Bah ouais, normal.
4: Et elle me disait, c'était continuellement des conflits avec les clients. Non, mais c'est bon, je me suis lavé juste avant de venir, mais
2: et j'avais pu.
4: Non mais comme elle disait, elle me dit mais moi j'en sais rien. Elle dit oh, vous pouvez me sentir. Elle fait non, bah allez prendre.
2: Non, non merci.
4: Allez, non, mais elle lui disait non, mais allez prendre une douche comme ça, il y a aucun souci.
6: Non
4: quoi.
6: Mais tu vois par exemple en Thaïlande quand tu vas te faire masser les pieds, elle te lave les pieds avant.
7: Ah ouais, obligatoire.
2: Ah bah il y a des gros crasseurs en Thaïlande.
6: Bah
7: partout, mais c'est mieux.
2: Partout, enfin, je parle pas des Thaïlandais, je parle des touristes.
6: Oui bien sûr.
9: Elle te lave les direct.
2: Surtout ouais. Guillaume, toi c'est qui? C'est un collègue de travail, tu nous as dit Guillaume.
11: Moi c'est une collègue.
2: Ah c'est une collègue qui pue.
11: Ouais, et on est dans le même bureau, et on a des petits bureaux. Et en fait, elle laisse souvent la porte ouverte. Moi, quand j'arrive le matin à 9h, avant d'arriver à mon bureau...
2: Tu la sens, tu sais qu'elle est là.
11: Je la sens.
2: Ah, ouais, elle est là.
4: Ouais, mais c'est peut-être mieux qu'elle laisse la porte ouverte, histoire de dissiper un peu son odeur de merde.
2: Ouais. Elle sent quoi?
11: En fait, il faudrait juste qu'elle ouvre la fenêtre aussi. Ce serait peut-être un peu plus logique aussi.
4: Non, mais demande-lui.
11: En fait, moi, j'arrive dans le bureau. Je vais aérer un coup pour dire de respirer la bonne air de Paris bien polluée du matin.
4: Oh, bah, c'est toujours moins pire que ça.
2: Enfin, je préfère la pollution avant, à quelqu'un qui pue, quoi.
4: Mais elle pue quoi?
11: En fait, elle sent, tu sais, la vieille cave humide, là.
7: Ah, l'humidité, ouais, putain.
11: Elle sent la vieille cave humide. Elle sent la clope.
6: Ah ouais,
11: elle sent le chat, tu sais, c'est un mélange de tout. Oh,
2: elle sent la litière de chat, la clope.
6: C'est super. C'est dans le métro le matin aussi, c'est l'enfer parce que t'es un mélange de tout le monde là. C'est
2: l'été le pire.
11: Ouais.
4: Ah, l'hiver aussi.
2: Dans les transports.
4: Hein. Non, l'hiver aussi parce que les couloirs de métro, quand ils les chauffent, ça remonte toutes les odeurs horribles sur les quais. Mais c'est, je pense que même. Je trouvais l'odeur. Bon, c'est vraiment que j'ai pas pris le métro, mais quand je le prenais, vu que quand je suis arrivé à Skyrock, je rentre à 6h du matin. L'odeur à 6h du matin, je t'assure, tu sais, ils mettent des ventilations en route et ça remue toutes les odeurs sur le quai. C'est abominable parce que t'as entre les mecs qu'on pissait, qu'on chiait, les odeurs des gens qui puent, hein, parce qu'il y a des gens qui puent. C'est abominable. Je me demande si l'hiver, c'est pas pire que l'été au niveau des odeurs.
2: Mais moi, le truc qui me fait halluciner, c'est que par exemple, les chats et les chiens. Bon, il y a des chiens qui puent, il y a des chats qui doivent puer aussi. Mais en général, les chats et les chiens, ils se lavent pas.
9: Ils puent pas. Plus moins que certaines personnes.
6: Alors les chats, ils se lavent. Ils se lèchent.
2: Ouais, mais ils prennent pas de douche. Va te lécher, Marie, toi, tiens.
6: Moi, je donne une douche à mon chat, moi.
2: On fait l'expérience pendant une semaine, Marie. Tu vas te laver, mais en te léchant une.
6: Ah non.
4: Marie va sentir le bistrot avec ce qu'elle sent.
6: C'est possible.
7: Une bière ambulante, gros.
6: C'est possible.
4: C'est une brasserie.
2: Non, alors que, tu vois, les chats et les chiens, ils puent pas.
7: Ah bah ouais.
2: Tu vois, tu les laves tous les. Medellin, je sais pas, je lave tous les deux mois, un mois et demi, deux mois. Pue pas.
7: Bah parce qu'ils ont des poils qui protègent leur peau et leur peau en fait elle est pas en contact avec toutes les saloperies.
2: Toi aussi t'as des poils, regarde, je vois sur tes bras.
7: Oui, mais c'est des petits poils, t'as comparé aux chiens. Tu sais, les chiens, tu vois pas leur peau par exemple. C'est leur peau, elle est protégée.
2: Non, mais c'est vrai, c'est chelou. Hein. Elle pue tes chiennes, Romano?
4: Non, ça va, franchement, non.
2: De la bouche, je crois.
4: La petite, elle pue de la gueule un peu. Ouais. Bon, on lui donne des trucs, mais elle pue toujours de la gueule.
2: Vous
4: mais elle est mignonne. Non, mais elle a les dents nickel, chrome. Blanche, mais une splendeur.
7: C'est pas sa bouffe.
4: Non, mais elle bouffe les deux pareil, donc.
2: Et toi, Guillaume, tu l'as dit à ta collègue qu'elle puait ou pas? Ou tu t'es retenu?
11: En fait, je lui ai fait sous-entendre parce que tu sais, il y a un moment, en plus, on occupe des fonctions, on va régulièrement voir des clients.
2: Ouais.
11: Et je t'avoue que quand t'arrives, t'es obligé de la prendre dans la voiture parce que, les véhicules de fonction, donc, vas-y, conduis, on vient, je prends ta voiture. Non,
4: si tu veux, éventuellement, tu peux monter dans le coffre.
2: Et encore.
11: Ou tu peux monter sur le toit, bah, tu te démerdes, tu trouves une solution. Mais en fait, je lui ai fait comprendre plusieurs fois. J'ai fait, t'as vu, il y a des parfums. Il dit, j'ai acheté ça pour ma femme, parfum, machin et tout. Elle fait, moi, j'aime pas les parfums.
2: On a bien senti que
4: t'es. Non, mais même vis-à-vis des clients, tu sais, si tu fais du. C'est quoi, si tu fais du business, machin, t'arrives à un rendez-vous, la meuf, elle pue la mort.
7: C'est horrible.
4: C'est pas super pour l'image de marque de la société, quoi.
2: Il y a DU01 qui nous dit, moi, c'est ultra délicat, mais j'ai dû le faire à un collaborateur, faut y aller cash, mais faut être bienveillant, lui dire qu'il pue, en gros. Et Loïc, qui est du 51, qui nous dit. Mes collègues, ils puent trop. Ah, toi, t'es routier. Ils détruisent les ceintures de sécurité des camions tellement ils transpirent. Ils feraient dégueuler un dromadaire. Et le plus beau message.
4: Ah, mais moi, tu sais, à ta place, je pense que à un moment donné, j'aurais vrillé, tu vois.
2: Ah, bah, je dis, moi aussi.
4: Ouais, parce que, tu sais, à la limite, t'es dans un grand espace, ça va. Toi, tu dis que t'es dans un petit bureau, c'est comme, admettons, si tu travailles à deux dans un camion, quoi.
2: Bah, comme
4: le mec à côté qui fouette.
11: C'est à peu près ça,
4: au bout d'un moment, t'es obligé de lui dire. Tu sais, c'est.
11: Mais le problème, c'est que, tu vois, j'ai déjà eu le cas avec un ancien collègue.
4: Décidément, tu les accumules.
11: Le problème, c'est que, tu vois, c'était un homme, donc ça me dérangeait moins de lui dire. Et puis, pour lui, clairement, le mec, il vivait dans un 30 mètres carrés, il avait 5 ou 6 chats. Enfin bon, l'hygiène, ça avait pas l'air d'être une priorité non plus. Et tu vois, quand t'arrives chez des clients et que le client il te regarde et il te regarde ton collègue, il se dit merde, c'est lequel des deux qui pue. Et quand tu vends des solutions à plusieurs centaines de milliers d'euros et que le mec il te regarde,
2: ça la fout mal.
11: Ils sont pas foutus de se laver alors qu'ils nous vendent des solutions à 200, 300, 1 million d'euros. Et tu te dis, oula.
4: C'est quoi que tu vends, Beau? Bon, sans rentrer trop dans les détails.
2: T'as 1 million d'euros, c'est, tu l'as
4: ouais,
2: excité. Non,
4: ouais, c'est clair. C'est quoi ton truc que tu vends? Parce que c'est une fortune.
2: Du parfum, de luxe.
11: L'informatique. L'informatique.
2: Tiens, à propos de bites, il y a Dabul. C'est bien de témoigner sur ses propres odeurs. Qui dit, ma première pipe. Merci Dabul. La meuf, elle est partie avant de me sucer tellement je puais de la bite, j'avais 15 ans.
7: Ah bah bravo.
2: Comme tu dis, oh putain, Guillaume. Donc faut bien se laver parce que c'est le respect de soi-même d'abord avant d'être le respect des autres. Il y a Déborah qui nous dit ça, mais elle a pas tort, Déborah.
4: Skyman, j'ai un collègue qui se met le doigt dans l'arrêt, il sort son doigt et tout le monde en profite.
2: Oh là. Et toi, Nénette, donc toi t'as 20 ans et t'es dans le sud-ouest, dans le 31.
12: Oui.
2: Et tu voulais témoigner par rapport à ça, qu'est-ce que tu voulais nous dire?
12: Ben alors déjà, moi, j'ai commencé par changer les t-shirts parce que c'était du polyester, je crois. Ouais. Et donc, du coup, j'ai pris du coton pour moins être inspirée, pour commencer.
2: Ah, t'étais dérangée par tes propres odeurs,
7: ah,
2: quoi.
7: Ah ouais.
12: Oui, mais même dès que je sortais de la douche, ma mère, elle m'a dit, tu me disais, mais tu pues. Je dis, non, mais je
2: en sortant de la douche.
6: Ah ouais.
12: Oui, 5-10 minutes après la douche, elle me disait, tu pues.
6: Mais t'avais, tu t'es pas dit que t'avais le problème, tu sais, il y a une maladie là, ça s'appelle comment
2: la maladie du poisson pourri, non?
6: Ouais, c'est ça.
4: Ouais, non, mais ça, c'est.
6: Ouais, c'est à l'extrême.
4: C'est déjà un pourcentage minime dans le monde.
6: Ouais.
4: Et en plus de ça, c'est une odeur, c'est infect. Hein. C'est-à-dire que tu peux même pas rester assis à côté de quelqu'un qui a ça.
6: Hein. Ouais, il paraît. Mais après, c'est ce que tu bouffes aussi. Hein. Mmh.
2: Mais toi, c'était quoi? C'était tes habits qui puaient?
12: Mais non, je sentais la transpiration.
2: Mais tu mettais pas du déo?
12: Mais si. Justement, je mettais du déodorant, mais que du déodorant. Et en fait, j'ai changé, j'ai pris de l'antitranspirant et en plus du déodorant. Et donc, depuis maintenant, mais même si, imaginons, un soir, je me lave pas, je me lave la même et je pue pas.
6: Ah, et c'est alors quoi, c'est un truc à la pierre d'Alain, là, ou je sais pas quoi, là?
12: Ben, moi, j'achète Rexona.
2: Ah ouais, donc classique, en fait.
6: Oh, ben, comme
4: ça. C'est Rexona, la pierre d'Alain.
12: C'est... Non mais le déodorant en pierre.
4: Non parce que la pierre d'Alain en fait c'est
6: ça absorbe
4: et ça bloque les mauvaises la transpiration.
6: Ouais c'est ce que
4: Et ça marche très bien, c'est un truc naturel.
2: Il y a Benji 88 qui nous dit moi ma copine elle pue à la mort, elle a changé de déo et depuis plus de soucis. Tu vois comme toi Nénette, tu suis bien adapté tout ça en gros.
4: Cédric tu veux pas qu'on t'assiette des gélules de Nigel pour pas puer de la gueule.
7: Bah, non mais il y en a.
2: On va tirer un petit
7: les trucs que t'as acheté je voulais essayer, j'avais vu la pub.
2: Vas-y, prends-la, Cédric.
7: Ah, mais je trouvais ça cher.
2: Non, mais vas-y. Prends-lui des suppos de Nigel également à Cédric.
4: Ouais, on va te faire un petit panier garni.
2: Et des chaussettes de Nigel aussi, t'as.
7: C'est marrant, toi.
2: C'est pas mal, ça.
6: Après, il y a un truc aussi compliqué, c'est les cheveux. Parce que les gens.
4: Ah,
6: bah
4: moi,
6: bossent...
4: aucun souci.
6: Non, mais les gens qui bossent.
4: Tranquille.
6: Oui, c'est vrai. Les gens qui bossent en cuisine ou quoi que ce soit, tu sais, où t'as de la friture, machin. Les cheveux, ça prend carrément l'odeur.
7: Faut les laver.
2: Ah oui, si tu bosses dans un kebab par exemple.
6: Ouais, par exemple. Ah ouais, mais même quand tu vas dans un
7: kebab,
6: quand
7: tu sors. Même les vêtements, waouh.
6: Ah ouais.
2: Bah, quand tu sors d'un kebab qui sent bien fort, t'as les habits qui puent la transe.
4: Ouais, mais tu sais que déjà, c'est pas normal. Parce que.
2: Les habits qui puent la transe.
4: Non, mais déjà, si tu pues en sortant d'un kebab, c'est qu'ils ont déjà un gros problème de ventilation.
7: Ouais, exactement. Ah ouais. Ouais.
4: Parce que logiquement, ils ont des hottes et.
7: Les hottes, elles aspirent fort.
4: Ouais, normalement. Donc
2: voilà, des hottes comme le Père Noël.
4: Exactement, ils l'ont sur le dos, ouais.
6: Mais après, si t'es poissonnier ou si tu bosses à la morgue, je sais plus. Qu'il y avait une amie ou un ami d'ailleurs qui bossait.
7: Moi, ouais.
6: C'était toi, ouais. Qui bossait à la mort. Putain, c'est horrible.
7: Ouais, le mort, le cadavre, la charogne, des fois. Tu
2: vois. Ça sent quoi le cadavre?
7: Mais la charogne, en fait, ça sent. Ah, c'est comme.
6: De la viande qui est un peu tournée, quoi.
2: Bon, ben voilà, on a fait un petit peu de Etiaxil, c'est très efficace, nous dit Laura.
6: Ouais, on avait déjà parlé de ça.
2: Ouais, et Noah, il nous dit c'est vrai que ça a l'impression que c'est cher, mais ça dure 3 mois. Moi aussi, j'ai gardé 3 mois ce truc.
6: Ah oui, bon, bah donc.
4: Non, mais c'est pas. Là, je vais essayer votre antigel.
2: Tiens, il y a Nassim, lui, il a bossé au McDo. Je puais la sauce, les frites. Je vais retourner chez moi pour me doucher quand je voulais ressortir derrière.
6: Bah ouais, ça
2: m'étonne
6: pas.
2: Tu bosses dans un kebab, pareil. Même dans certains restos, pareil.
6: Ouais, bien sûr.
2: Resto de poisson, je peux te dire que. Waouh. Bon, Nénette, merci des conseils. On te fait des gros bisous, Nénette.
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2: On va prendre Nat qui est en direct avec nous. Nat du 41. Loir-et-Cher. Salut Nat.
14: Oui. Salut.
2: C'est gentil
14: salut.
2: D'appeler pour. Je te présente Zainab, Nat.
14: Enchantée.
2: Voilà,
14: t'as enchantée.
2: Très bien. Alors Nat, t'as quel âge toi? T'as 35 ans donc.
14: Moi j'ai 35 ans, ouais.
2: Qu'est-ce que tu voulais dire à Zainab?
14: Bah en fait, moi c'est mes petites sœurs qui sont les préférées de ma mère du coup.
2: Ouais, elles avaient quel âge elles ont combien d'années de différence avec toi?
14: On a 6 ans de différence.
2: D'accord, ok.
14: Et du coup, maintenant, elles ont 29 ans, mais...
2: C'est jumelles.
14: Ouais, c'est des jumelles, ouais.
6: Ah ouais, parce que oui, parce que sinon, c'est...
2: Oui.
6: C'est bizarre.
2: Ouais.
14: On a... Et maintenant, elles ont 29 ans, mais ça n'a pas changé, en fait. C'est toujours les préférées de ma mère, c'est... je vois là, j'ai une de mes sœurs qui a un fils, elle garde le fils de ma sœur.
2: Ah ouais, alors ça moi, continue. Il y a même ton fils.
14: Ouais, et que moi, quand j'avais mon fils, personne m'a aidée en fait. Et moi, j'étais maman solo. Alors que ma sœur, elle travaille, elle a un mec.
6: Ah, ça fout les boules quand même, non?
2: Bah oui.
14: Ouais, un peu, ouais.
6: Mais parce comment... que même à ton âge, tu vois, ça fout les boules, je trouve.
2: Bah pour toi, tu te dis, oui. Ça te fait la peine pour ton petit, quoi.
14: Ah, bah, plus... Après, lui, il est gâté, il n'y a pas de souci là-dessus. Mais c'est que quand moi, j'ai eu besoin d'aide pour le garder. On m'a dit, bah non, je travaille, machin. Et là, que maintenant, elle est à la retraite. Elle garde le petit de ma sœur, alors qu'elle me disait, oui, quand je serai à la retraite, je serai pas là pour faire la nounou, quoi. Donc.
4: Ah oui, effectivement, ouais, ça fout un peu la haine.
2: Bah oui.
14: Ouais, ouais.
2: Et comment, t'as, mais... comment t'as géré ça quand t'avais l'âge de
14: Zainab? Bah, quand j'étais plus jeune, en fait, c'est un peu pareil. C'est moi qui devais tout faire. Donc, bah, le ménage, machin. C'était toujours Natacha, enfin, fait ça, fait truc. Et jamais mes sœurs en fait, donc c'était mais en fait bah quand j'ai eu 18 ans je me suis rebellée et en fait je suis partie vivre chez mon père parce que mes parents étaient séparés, donc
2: Ah ouais, ça c'est le bon plan, c'est-à-dire qu'en fait ouais t'as quitté, mais ta daronne, tu l'aimes?
14: Je l'aime, hein, de tout mon cœur, hein.
2: Ouais.
14: mais elle me prend la tête très fortement et je lui ai déjà dit et je l'ai déjà fait pleurer en lui disant que de toute façon, elle avait des préférences pour mes sœurs. Elle me fait, non, je vous ai toujours aimé toutes les trois pareilles. Je dis non. Je lui ai dit clairement pas, en fait.
2: C'est marrant de pas se rendre compte.
4: Non, mais d'après ce que tu dis, effectivement, il y a quand même un décalage entre...
2: On va dire une différence de traitement.
4: Ouais. Ah ouais, non, mais c'est clair.
2: Pour le moins.
14: Clairement, oui. Parce que, et puis même moi, une fois, une anecdote toute bête, mais j'étais donc je revenais chez ma sœur avec mon père. Et du coup, je joue avec une de mes sœurs sur la console. Et donc, mon père, il arrive avec sa copine. Donc, j'arrête là 5 minutes de jouer pour dire bonjour.
2: Ouais.
14: Ma sœur m'a frappé. Je lui ai lancé un connasse. C'est moi qui me suis fait engueuler.
9: Comme ça, on voit.
2: Connasse. Ouais, parce que c'est la petite, tout ça. Mais enfin,
14: ouais,
2: bon, c'est
14: mais
2: vrai que.
14: En fait, elle m'avait tapé. Donc, du coup, sur le coup,
2: ouais, tu réagis.
14: On était déjà plus âgés, quoi. Mais fait que je lui ai lancé un connasse et que c'est moi qui me suis fait engueuler alors que c'est elle qui m'a frappé.
2: Oui, elle te frappe, tu réagis. Oui, action, réaction, comme on dit.
4: C'est ça.
14: Ouais, c'est que je m'y attendais pas, surtout parce que je m'étais levée pour dire bonjour, quoi.
2: Et qu'est-ce que tu conseillerais à Zainab, là?
14: Si elle y arrive et qu'elle prenne sa mère à part et qu'elle lui parle, je sais que c'est pas facile à faire, mais parfois ça peut faire du bien de crever la psée.
2: Ouais.
14: Mais sinon, moi, ce que j'ai fait, c'est ce que je fais maintenant, et je m'en suis rendu compte un peu trop tard, mais en étant adulte, c'est de voir quelqu'un, enfin, trouver quelqu'un pour en parler, quoi.
2: C'est-à-dire un psy ou une amie?
14: Ouais,
2: ou...
14: moi, je vois un psy, ouais.
2: Ah ouais, à ce point, ah ouais. ça t'a travaillé à ce point, ça?
14: Ah ouais, maintenant, ouais, je suis suivie, là, depuis peu, parce que vraiment, en fait, je me suis rendu compte que ça m'avait bouffé la vie pendant toutes ces années, quoi.
2: Ouais, puis ça doit jouer sur tes relations futures, enfin sur le fait d'avoir besoin d'amour, le fait d'avoir de peur d'être préféré, d'avoir quelqu'un qui préférait quelqu'un, enfin à toi, enfin
14: ouais,
2: je sais pas,
14: en fait,
2: jouer,
14: moi déjà je suis possessive avec mes amis, donc ça veut dire que dès qu'elles aiment quelqu'un,
2: ça joue,
14: garçon ou fille, hein. Mais dès qu'ils ont quelqu'un d'autre, c'est très compliqué pour moi, quoi.
6: Ouais, une sorte de manque d'amour, quoi.
2: Ouais,
14: c'est ça. Puis je me victimise tout le temps, enfin c'est plein de choses en fait qui s'accumulent, quoi.
4: Non, mais pas sûrement pris une bonne décision, hein,
2: voilà. Ouais,
4: d'aller voir quelqu'un.
2: Ouais. Après,
4: si t'as l'impression que ça te fait du bien, en plus, autant continuer. Hein.
2: Y a Jules qui.
14: C'est que le début, donc.
2: Jules, il nous dit, moi, j'ai pas ce problème, je suis fils unique. C'est vrai, moi, dans ces cas-là, t'as pas ce.
6: C'est certain.
2: T'as pas ce souci.
6: Mais bon, c'est quand même sympa d'avoir des frères et sœurs.
2: Et je sais pas, j'en ai pas eu, mais c'est vrai que ça doit être sympa d'avoir des frères et sœurs.
6: Bah ouais, c'est sympa.
2: Bah oui, tu t'entends bien avec. Bah,
14: après, on a passé des bons moments ensemble, hein, avec mes sœurs et tout. Hein.
4: Ouais, en fait, toi, le problème, c'était ta mère, quoi.
14: Et c'est qu'elle se rend pas compte, en fait, et elle le fait encore maintenant, mais c'est qu'elle se rend pas compte qu'elle fait des préférences, quoi.
2: C'est ouf de pas s'en rendre compte.
4: Mais t'as essayé de comprendre pourquoi elle faisait ça, je sais pas. Il y a une galère avec tes sœurs, je sais pas, des fois c'est pas d'un truc à la con, je sais pas,
2: genre les sœurs qui sont malades quand elles sont nées.
4: Oui, ou il y a un problème à la naissance, ouais. Ou je sais pas,
14: ah non,
4: ou elle
14: non,
4: a du
14: non,
4: mal
14: y
4: à
14: y
4: les avoir. Ou...
14: Bah non, parce que du coup ils en voulaient qu'un, ils en ont eu deux, donc.
4: Ah bah le bonus.
2: Voilà, bonus.
14: Et puis c'était naturel, donc non, mais tout. Enfin, rien de spécial, quoi.
2: Donc je sais pas, alors d'aller de demander à ton papa, à ta maman, d'aller voir un psy, tout ça, c'est pas simple. Après, là, oui.
6: Non, mais tu peux lui dire que
14: mais
6: ça,
14: après,
6: que ça te perturbe.
14: Mais une amie, oui, tu faut trouver, ou même de la famille, s'il y a quelqu'un avec qui elle se sent bien, elle peut aussi en parler.
2: Qu'est-ce
14: parce qu'elle revient aussi parfois.
15: Il y a vraiment personne.
2: Ouais, c'est ce que tu nous as dit, tu te sens un peu
4: sinon, dans les bahuts, il n'y a pas des psys dans les bahuts.
2: Si, assistante sociale, déjà.
15: Si, mais franchement, c'est fouiller leur truc. J'en ai déjà parlé à ma meilleure amie et elle m'aide à trouver des solutions, etc. Mmh. Mais déjà, il faut savoir que mon père, parfois, il se prend la tête avec ma mère et ça arrive plusieurs fois qu'ils disent un jour, je vais partir, vous n'allez plus me revoir.
2: C'est vrai qu'à gérer tout ça à ton âge, à 14 ans, alors que t'as le bahut à gérer.
15: Je dois faire tout ça. Après, ah, aussi, j'ai eu les problèmes avec mon ex qui me prend la tête tout le temps. J'ai eu plein de problèmes à gérer en ce moment. C'est pas
2: ah, facile. Mais ça, tu le sais, c'est les problèmes d'amour, ça, Zeynep, les ex, tout
15: et
2: ça.
15: Et le problème, c'est que je l'aime pas. Je l'ai quitté. En fait, je l'aime pas, je l'ai quitté, mais tout le monde m'appelle par son nom de famille. Il m'appelle Zeynep avec son nom de famille, alors que je l'ai quitté. Il y a sa cousine, elle est venue m'embrouiller. Il y a sa sœur, elle est venue m'embrouiller.
2: Bon, bah ça, écoute, ça c'est annexe. Au moins, écoute, il se passe des choses en dehors de la maison, donc ça, à la limite,
6: ah oui,
2: c'est
6: tu t'ennuies pas, mais...
2: ça, à la limite, c'est pas grave. Bon,
15: bah, tu vois, ma mère, elle est toujours là, à m'interdire de sortir.
2: Bah, t'as 14 ans aussi, Zeynep, interdire de sortir.
6: Ah, oui, c'est assez.
15: Non, mais franchement, je vous dis, cherchez sur Google, vous allez voir, l'Odessa, c'est une petite ville, elle est vraiment minuscule, il y a à peine 7000 habitants, c'est vraiment hyper petit.
4: Non, mais ça dépend, tu veux sortir quand?
15: Oh non, mais le week-end, enfin, même pas longtemps, ou quand j'ai handball, parce que je fais du handball en club, je crois avec mes potes du handball, on se retrouve au parc avant le handball pour aller à l'entraînement, comme ça, et même là encore, elle me l'interdit.
2: Bon, écoute, ce qui est bien, c'est que tu fais des trucs, en tout cas, Zeynep, même quand tu nous parles de ton histoire d'amour qui, a priori, a l'air un petit peu pourrie sur la fin, mais bon.
6: Oui, oui, bah ça.
2: L'histoire d'amour qui se passe mal, bon, ça arrive.
15: Mais donc,
2: tu vois, t'as une histoire d'amour, t'as une histoire d'amour, après, bon, tu la gères. Ça, bon, c'est un autre problème, mais le principal problème, c'est que t'as daronne. Tu fais du hand, tu fais des trucs avec ton père. Moi, je te propose de privilégier, pas tout voir tout en noir aussi, hein, sur ce qui t'arrive. Et pas faire comme Samy aussi, te dire, c'est la petite qui est préférée. Il y a eu plein de messages que vous nous envoyez en nous disant que bah, souvent, c'était les petits qui étaient.
15: Après, qui du coup, tu sais pas qui c'est, ma petite soeur, c'est un monstre, c'est un démon. Oula.
2: C'est pas vrai.
15: Non, c'est pas une blague.
2: Elle va venir,
15: elle va me frapper, elle va me mordre. Ouh. Elle va me frapper, elle va me griffer jusqu'au sang. Parfois, c'est arrivé qu'elle me morde jusqu'au sang. Et après, elle va dire à mes parents sous prétexte que je lui ai mal parlé.
6: Ouais, moi, l'histoire de ma petite sœur, ouais, une fois.
2: Tiens, écoute bien, Zeynep.
6: Tu sais, on se bagarrait, bon, normal, mais nous, on a 2 ans et demi de différence, quoi. Et puis, ouais. on était assez proches, mais on se bagarrait, évidemment. Et quand je lui tirais les cheveux, par exemple, en fait, comme on avait la même couleur, on a toujours la même couleur de cheveux, d'ailleurs, elle prenait tous les cheveux qu'il y avait sur la brosse à cheveux, et elle arrivait vers ma mère, donc ça faisait une touffe quand même pas mal, tu vois, à deux. Ouais. Et elle disait, Marielle m'a arraché tout ça, et je me faisais niquer, mon gars.
2: C'est à la guerre
6: comme... C'était douce froide, hein.
2: C'est à la guerre comme à la guerre.
6: Douce froide ou coup de ceinture.
15: Non, mais ça encore, Marie, c'est rien à côté de ce que ma petite sœur, elle me fait. Hein.
2: Oui, ma frère, c'est pas
6: ça,
2: un monstre.
6: C'est un exemple. Hein,
2: là, 10 ans. Après, t'as des gosses, c'est vrai, ils sont relous. Hein.
6: Bah ouais.
2: Ils sont méchants. Il y a Valentin qui nous dit à la guerre comme à la guerre entre frères et sœurs. C'est comme ça que ça se passe.
6: C'est vrai, c'est normal.
2: Salut Valentin. Mais privilégie les rapports avec ton daron, Zeynep, puisque tu lui dis que tu l'adores, t'as de super rapports avec lui.
6: Moi, je pense que c'est une bonne idée de lui parler, de lui dire que voilà, ça te perturbe, donc tu préfères lui parler.
2: Donc privilégier tout ça, à mon avis, c'est pas mal. En tout cas, merci Nat pour les conseils.
16: Ah bah de rien.
2: Et puis peut-être aller voir le psy du bahut aussi. Il y en a plusieurs qui nous disaient ça. Ce qu'on a proposé il y a un instant.
4: Ouais.
2: Bisous Nat, on va t'envoyer ton t-shirt Skyrock à la maison. Bisous à toute ta famille d'ailleurs. Et puis il y a Zeynep qui est avec nous en direct du 34. Bonjour à toi Zeynep.
15: Salut l'équipe.
2: Salut Zeynep.
4: Salut.
2: Alors dis-nous Zeynep.
15: Le problème, c'est que je me dispute très très souvent avec mes parents et ça arrive fréquemment, voire même tous les jours.
2: T'as quel âge?
15: J'ai 14 ans.
2: 14 ans. Ah, c'est peut-être là. Alors, je sais pas. Après, il y en a qui disent que c'est l'âge où on se rebelle un peu contre les parents.
6: Pas faux.
2: Alors, Zeynep, tu t'embrouilles avec tes parents. Tiens, il y a Stan du 54 qui nous dit c'est tout à fait normal de s'embrouiller à cet âge-là. Moi, mes parents, je sais pas comment ils ont fait pour me supporter. C'est pour ça que j'ai peur de faire des enfants aujourd'hui.
6: Ah bah oui, forcément.
2: Merci Stan pour le message.
15: C'est pas des disputes normales comme tout le monde, c'est des très grosses disputes.
2: Vas-y, raconte.
15: Parfois, mon père, il peut me menacer, me gifler. La dernière fois, il m'a jeté le téléphone dessus. Ma mère, elle ment à mon père en lui faisant croire que je fais n'importe quoi. En fait, elle exagère toujours les trucs pour que mon père me punisse, il me fasse des choses, etc. En fait, c'est ça. C'est pire que des disputes normales.
2: D'accord, ok. Mais toi, t'es fille unique, t'as des frères, des sœurs?
15: Non, j'ai une petite sœur.
2: T'as une petite sœur? Et ça se passe... Elle a quel âge, ta petite sœur?
15: Elle a 10 ans.
2: 10 ans. Et ça se passe comment avec la petite sœur? C'est pareil? Le daron, il est aussi dur?
15: Ah non, pas du tout. Ma petite sœur, elle a tout ce qu'elle veut parce que c'est la préférée de ma mère. Et en fait, disons que ma mère, elle a...
6: C'est la plus petite.
2: Mais tu dirais...
15: Elle a le dessus sur mon père. En fait, ma mère, on va dire, elle manipule mon père, entre guillemets. Et du coup, en gros, ma petite sœur, elle a tout ce qu'elle veut. Elle fait tout ce qu'elle veut.
2: C'est ce que j'allais te demander. C'est t'as l'impression que... Oui, c'est plus ta mère qui engraine ton père à te... C'est ça?
15: Oui, c'est ça.
2: Et pourquoi t'as des problèmes avec ta mère? T'as déjà analysé ça? T'as déjà réfléchi?
15: Oui, j'ai déjà essayé de comprendre. Et en fait, j'ai demandé de l'aide à ma meilleure amie. Mmh. Et en fait, elle m'a dit, c'est peut-être parce que quand t'étais petite, tu disais souvent non, etc. En fait, quand on me demande de faire quelque chose, bah, moi, parfois, j'ai pas envie, je suis fatiguée, je rentre du collège. En plus, je crois qu'il y a 2 jours, j'avais le brevet blanc.
2: Ouais.
15: Du coup, j'avais beaucoup de travail et tout. Et elle me demande toujours à moi de faire les tâches, de faire la vaisselle, de nettoyer et tout. Et elle me demande toujours à moi et jamais à ma sœur.
2: Et la petite, elle fait rien?
15: Non, ma petite sœur, elle fait rien.
4: Elle a quel âge?
6: Elle a 10 ans.
4: 10 ans, ouais, 10 ans, faire la vaisselle. Bon, quoi que, bon.
2: Et quand t'avais 10 ans, tu faisais la vaisselle, toi, déjà?
15: Oui.
2: J'ai 10 ans, faire la vaisselle, ça se fait. Bon, pour revenir à toi, Zeynep, est-ce que t'as l'impression parfois que tu fais des trucs... pas bien, je sais pas, tu participes à la maison, tu nous as dit, tu fais quoi?
15: Je fais des tâches ménagères, enfin,
2: donc t'aides.
15: Ouais, bah j'ai pas forcément chaud, c'est ça, je me prends une gifle, hein, alors...
2: Mais il y a beaucoup de... Ça fait 2 fois que tu parles de gifle, mais il y a beaucoup de... Tu prends beaucoup de gifles comme ça?
15: Non, pas tant que ça, mais après, ouais. Mes parents aussi, ma mère elle est tunisienne et mon père ils sont algériens. Donc en fait eux ils ont vécu avec cette éducation.
2: Ouais.
15: Et quand mes potes elles me disent bah t'as qu'à faire ça, t'as qu'à faire ça, parce que moi c'est pas possible, je me fais ça, je me prends une tarte.
2: Ils ont quel âge tes parents, Zeynep?
15: Ma mère elle a 53 ans et mon père il a 59 ans.
2: Ah ouais, d'accord, ouais, ils sont un peu ancienne école, tu voudrais dire, c'est ça?
15: Oui.
2: Enfin, bon, ça veut pas dire qu'à 59 ans on est ancienne école, forcément. Mais donc non. Toi tu dis, ouais, c'est ce qu'ils ont connu et ils perpétuent cette espèce de... J'allais dire tradition, c'est pas une tradition, mais enfin, bon, cette espèce de schéma,
6: en fait.
2: Quoi.
6: Ouais, c'est ça, ouais.
2: De schéma éducatif. Et tu peux pas te faire aider par quelqu'un de la famille qui serait un peu plus ouvert? C'est Bic qui nous pose la question. Qui te pose la question, Bic du 37.
15: Je peux pas parce que, en fait, la famille de ma mère, du coup, ils vivent tous en Tunisie.
2: Mmh.
15: Et la famille de mon père, en fait, comme mon père, c'est le tout dernier, c'est le plus petit.
2: Mmh.
15: Du coup, ma tante, elle a eu 13 enfants.
2: Mmh.
15: Et mon père, c'est le 13e. Et du coup, tous les autres sont forcément plus âgés que lui.
2: Ouais, mais c'est vrai que pour gérer 13 enfants, il doit falloir
6: s'accrocher.
2: Waouh, ça va pas être facile.
4: Oui, mais bon, écoute, c'est pas une raison pour donner de tarte aux gens, quoi.
2: Ah non, mais je parle pas de Zeynep, c'est pas toi qui.
4: Ah oui, non, mais.
2: Je parle du reste de la famille.
4: Non, mais même. Oui, non, mais d'accord, mais.
2: J'ai jamais dit, Romano, que c'était bien de
4: filer. À ce moment-là, elle avait qu'à pas les faire, tu vois.
2: Oui, d'accord.
4: Non, mais
2: je disais juste, c'était pas
4: ça. Non, mais je te dis pas ça par rapport à toi, mais tu sais, ouais, ça justifie pas, elle fait 13 gosses, bah déjà.
2: Ah bah, y'a rien qui justifie des baffes.
4: Oui, oui, tu vois, c'est.
6: Parce
4: que même, bon, éducation à l'ancienne, bon, il faut vivre quand même avec son temps, quoi.
2: Et puis toi, ça te rend malheureuse. Le problème, en fait, c'est toi qui. C'est pas. T'arrives à la maison, t'es stressé, tu dis qu'est-ce que ma mère va dire à mon père, comment mon père va réagir. Enfin, c'est vrai que c'est relou, quoi.
4: Bah, tu sais, ça fait un peu.
15: J'ai déjà essayé d'en parler avec eux. Et en fait, à chaque fois, ils me disent oui, mais toi aussi, tu parles mal, tu fais jamais ce qu'on te dit, t'écoutes jamais, tu ranges jamais et tout. Alors que bon.
4: Non, mais ça fait penser un peu à Cendrillon.
6: Elles sont souliers.
2: Est-ce que t'as un carrosse, Zeynep?
4: Non, mais tu sais, en fait.
15: Non.
4: Tiens, en fait, d'après ce que tu décris, t'es un peu la bonne à tout faire, quoi. Et...
2: Ah oui, Cendrillon, c'est celle qui était mal aimée dans la famille.
4: En fait, c'est ça.
6: La
4: daronne, elle l'aimait pas.
6: Belle-mère.
4: Ouais, la belle-mère. Donc, elle avait 2 sœurs, c'est ça?
6: Ouais, deux demi-sœurs.
4: Donc, en fait, elles, c'était les princesses. Et elle, vu qu'elle l'aimait pas, ben, tu sais, c'était la bonne à tout faire. Il fallait qu'elle passe sa serpillière, qu'elle nettoie tout.
6: Au final, elle les a niquées.
4: Oui,
2: ouais.
6: Non, mais c'est la bonne avec le roi.
2: Elle est pas avec le prince charmant.
4: Ouais, non, mais toi, c'est un peu ça. Tu sais, en fait, t'es la bonne à tout faire, quoi. Tu sais, je suis désolé, à ton âge, ok, peut-être pas non plus tomber dans, comme moi, j'étais à ne absolument rien faire. Mais il y a quand même une marge entre les deux. Il y a une marge entre les deux. C'est-à-dire que toi, tu vas à l'école, je suis désolé, c'est pas ton taf de passer la serpillière en rentrant, de faire la vaisselle, de faire ceci, de faire cela. Mais genre, ta mère, elle fait pas les tâches ménagères?
15: Si, après, je le fais pas tout le temps. Je le fais pas tout le temps, il y a des fois où je le fais pas, parfois c'est ma mère qui le fait, je le fais pas tout le temps, mais ça arrive très souvent que je dois le faire tout le temps.
2: En plus c'est contre-productif quand t'as ton brevet blanc à passer, elle devrait se dire, bon bah on va partager les tâches ménagères entre la toute petite sœur et puis moi je vais faire le reste, ou papa il fait le reste, et puis on va la laisser tranquille pour réviser, enfin j'en sais rien.
15: Bah, en fait, lui, mon père, il veut que j'ai une bonne éducation.
2: Oui.
15: Sauf que ma mère, elle lui dit tout le temps que je travaille pas, ou de toute façon, ça sert à rien. Et que je devrais plus nettoyer tout, parce que je fais rien de toute la journée, je suis tout le temps sur mon téléphone, etc. Oui. Alors que, bien sûr, c'est faux.
2: Ah, c'est bizarre d'être une maman et de dire à sa fille, toi, tu vas rien réussir de ta vie. Et, wow.
6: Ouais, c'est quand même.
2: Samy, t'avais l'impression que ta sœur était plus.
7: Mais évidemment. Mais oui, alors que c'était absolument pas vrai avec le recul, mais.

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1: Salut Suzanne.
2: Salut l'équipe.
1: Salut à toi.
3: Salut.
1: Alors tu as quel âge Suzanne? Parce que Suzanne ça fait prénom de daronne ça.
3: Ouais,
1: je trouve.
3: C'est ça.
2: Alors non, j'ai pas 40 ans, je vais en avoir 17 ans.
1: D'accord, voilà. D'accord.
4: Putain, okay. J'aime bien, c'est joli.
1: Bah, j'ai pas dit que c'était
2: vilain. Merci.
1: Non, mais il y a plein de prénoms qui reviennent à la mode.
4: Ah, bah ouais, ouais.
1: Regarde, chaîne,
4: ouais.
1: Guillaume, par exemple.
3: Ah, c'est moche, ça.
2: Suzanne, ça fait quand même l'EHPAD.
1: Ouais, mais t'as eu du mal à supporter ton prénom?
2: Ouais, franchement, ouais.
1: Ah ouais,
2: en plus, ma mère, elle s'appelle Anne.
1: Ah, c'est mieux.
2: Elle avait vraiment pas d'originalité. Donc,
3: ah, Suzanne.
1: Ouais. Ah, ouais, d'accord, Suzanne.
4: Ah, ouais.
1: Elle t'a appelé Suzanne, pourquoi? Parce qu'elle s'appelle Anne?
2: Non, parce que mon arrière-arrière-grand-mère.
1: Ah, ça s'appelait Suzanne. C'est pour ça que ça fait à l'ancienne.
4: Ah, c'est souvent ça.
3: Suzanne, ouais.
1: Ça date de l'arrière-arrière-arrière-grand-mère.
3: Mais ça passe.
4: Ouais, ah,
2: ça date
4: ouais,
2: du Moyen-Âge.
3: Je trouve que ça passe. Mais genre, tes copines, elles t'appellent Suzanne bien, ou t'as un surnom, un autre nom?
2: Non, non, elle m'appelle Suzanne d'ailleurs, elle m'écoute là, mais elle m'appelle Suzanne.
3: Ah ouais, ah merde. Pourquoi tu veux qu'on t'appelle Susu?
2: Franchement, ça y est.
1: Ouais, Sus.
4: Ouais, Sus. C'est horrible.
1: Salut, Sus.
2: On m'appelait Mamie Sus avant.
1: Mamie, oh bah oui, ça c'est super, Mamie Sus.
4: Et moi, c'est Mamie Sus.
1: Mamie Sus.
3: Chacun son truc.
1: Bon, alors, Suzanne, tu vas pas bouger, tu vas nous expliquer. Il t'est arrivé un truc de ouf au bahut, mais vraiment un truc de ouf.
2: Bah en fait, c'était surtout pour faire de la prévention parce que. Moi, quand j'avais 14 ans, j'aurais apprécié qu'on fasse de la prévention sur ce genre de sujet, quoi.
1: Ok, aujourd'hui, t'en as 17, hein.
2: Ouais, c'est ça, je vais en avoir 17 bientôt.
1: Ok. Alors, de la prévention sur quoi? Parce que ça a rapport avec ce qui se passe au bahut, etc.
2: Ouais, alors en fait, quand j'étais au collège, j'étais en 3e.
1: Oui.
2: Donc, j'avais 14 ans.
1: Ouais.
2: Et j'ai rencontré un prof.
1: C'était ton prof ou c'est un prof
2: ouais,
1: du bahut?
2: Ouais, c'était mon prof. C'était un prof.
1: D'accord.
3: Prof de quoi?
2: C'est un prof de latin.
1: Non, moi, je vous avais déjà raconté, j'ai un prof de latin, c'était un gros vicieux.
3: Il taquine?
1: Non.
3: Il était tellement vicieux qu'il m'a
1: taquiné. Il était tellement vicieux qu'il faisait monter que les filles au tableau et la fille qu'il prenait au hasard.
3: J'avais le même.
1: C'était celle qui était la plus serrée dans son jean ou les meufs avaient compris au bout d'un moment, elles ne revenaient plus par exemple en robe longue ou en jupe.
4: Ouais, comme ça, elles passaient pas au tableau.
1: Même quand il faisait super beau, tout ça, elles venaient pas en petit truc sexy en bas.
4: Elles arrivent en combinaison.
1: Elles arrivent en combinaison de ski en plein milieu de l'été, oui.
3: Moi j'avais le même, c'était un prof de sport.
1: Il faisait monter que les meufs au tableau, tout le temps.
3: Moi pareil, le prof de sport, et quand on faisait du trampoline, pour donner l'exemple, il prenait toujours des meufs avec des gros seins.
1: Ouais, pareil.
3: Tu sais, quand elles sautent debout, ça bougeait.
1: Donc attention au prof de latin.
2: Et du coup, il était sympa, il discutait, tu vois, vachement avec les filles. Dès qu'on était en jupe, souvent il matait, des petits regards, des petits
1: sympas. Mais c'était mon prof.
4: C'était le tien.
1: C'était mon prof de latin.
3: Il était muté.
1: Oui.
4: Alors, il y en a plus.
1: Il a été muté en Bretagne, à Rennes, bam.
2: Ouais, bah en fait, il a été muté dans plusieurs endroits parce qu'il a été viré. Mais comme il n'y a toujours pas de procès, bah, il ne peut pas être exclu définitivement de l'éducation nationale.
1: Mais
2: il
1: a été
3: viré pourquoi?
1: Il a été viré pourquoi? Enfin, il a été pas viré, il a été
3: muté
1: pourquoi? Ouais.
2: Donc en fait, à un moment, il a été à Paris, il a violé quelqu'un, une jeune fille.
1: Mais c'est vrai ça, cette histoire?
2: Parce que
1: quelqu'un qui viole quelqu'un...

0: Et qui est enseignant.
1: Et qui est enseignant, général. Vie, ouais. Bon, au minimum, radio, il se fait virer, puis au maximum, il fait quand même un peu de prison.
2: Non, je pense que ça doit être en prison. À mon avis, ça se doit être, parce qu'il y a souvent, tu sais, des rumeurs sur les profs.
3: Ouais. Pour le coup, j'ai porté plainte contre lui.
1: Mais il s'est passé quoi, Suzanne? Parce que t'en parles de manière. Ah oui. Moi, je m'attendais à ce que tu me dises. Je suis tombé en kiff sur un prof.
2: Ouais, je pensais pareil. Bon,
0: ouais, moi aussi.
1: Voilà, mais je m'attendais pas à ce que tu nous racontes une histoire aussi lourde, en fait. Enfin, donc, il s'est passé quoi? C'est quoi l'histoire, en fait, depuis le début, là?
3: Bah, depuis le début, il a commencé à m'aborder. Il a abordé plusieurs jeunes filles dans le collège. Au début, c'était un peu un flirt. Et comme il était plutôt beau gosse, bah, on était un peu dans le délire du prof beau, quoi, qui était intéressé par les élèves.
1: Ouais.
3: Du coup, avec moi, ça s'était plutôt bien passé au départ. On était
1: mais quand
3: un peu...
1: t'as 14 ans, tu te dis, parce que 14 ans, t'es plus une enfant. Tu te dis pas dans ta tête, c'est quand même bizarre, ou alors même mieux, le mec est quand même pas normal de draguer des élèves qui ont la moitié de son âge, ou pire, il a quel âge ce mec?
3: Là, il a un peu plus de 30 ans, je crois.
1: Oui, donc tu vois, des élèves qui ont la moitié de son âge.
2: Je pense même pas, parce que si tu remarques bien, souvent quand t'étais au bahut, dès qu'il y avait les pompiers qui venaient, c'est des adultes, les pompiers.
1: Oui.
2: Les meufs, elles étaient toutes ensemble. Ah, il y a les pompiers! Et je peux te dire que les pompiers, s'ils avaient voulu les serrer, ils en auraient serré. Hein.
1: Non.
2: Ah, si, je te jure.
1: Bon. Elles font juste.
2: Je suis sûr et certain. Non,
4: mais c'est vrai qu'il y a des meufs à 14 ans, quand elles sont un peu en kiff sur des profs ou un pompier ou
2: un pompier grand,
4: il y en a qui pourraient tomber un peu dans ce truc-là parce qu'ils sont un peu en kiff, etc.
2: Exactement.
4: Ça peut être un peu un kiff pour même pour des meufs
2: genre
4: de 14 ans.
2: Gérer le prof, ou
1: donc toi, t'étais un peu dans
4: même
1: ce
4: même si ça reste malsain, bien sûr.
3: Au début, oui. Sauf que c'est juste qu'après, il a commencé, tu sais, il touche les filles, il les approche, il nous gardait dans ses salles de classe.
4: Attends, mais excuse-moi, mais quand tu dis qu'il touche les filles, c'est-à-dire, est-ce qu'on peut avoir un contexte?
3: Parce que c'est chaud quand même. Les filles, mais sans problème, tu sais, on est en jupe. Il passait nos mains derrière, sauf que nous, tu vois, on n'était plus dans le délire, en fait. Le délire, ça s'arrête au moment où, tu vois, les clins d'œil, tout ça.
4: Et genre, le prof, il passait dans les couloirs et il pouvait mettre une main aux fesses normal et personne disait rien. Il le faisait à tout le monde.
3: Il le faisait, tu sais, il arrive à le faire discrètement à la fin des cours. Il dit ouais, une telle élève, tu peux rester à la fin du cours. Sauf qu'à un moment, ça a éclaté dans le collège. Parce que forcément, ce genre de truc, ça reste pas inaperçu.
1: Ah heureusement d'ailleurs.
4: Mais il y a plusieurs témoignages de filles qui disent avoir subi ce truc-là.
3: Ah ouais, il y a plusieurs filles, oui.
4: Ah,
3: et, oui, je suis vraiment pas la seule en plus, parce qu'en plus, on est toutes maintenant dans le même lycée quasiment.
1: Ouais.
3: Parce que le lycée, il est vraiment à côté de notre collège. Mmh. Et ça a même tourné jusqu'au lycée. Et même les profs au lycée, ils en parlent alors que c'était il y a 3 ans.
4: Il a été condamné de... Qu'est-ce qu'il a pris?
3: Pas encore.
1: Mais c'est quoi? C'est en cours le jugement?
3: Ouais. En fait, j'ai porté plainte du coup en octobre 2023 pour attouchement.
1: C'était combien de temps après que ça soit produit, t'as porté plainte?
3: Alors, ça a commencé en mai 2023.
1: Ouais.
3: Et en fait, ma mère a découvert sur message, parce que du coup... je lui avais donné mon numéro au début, parce qu'il m'avait dit ouais, cours particulier, tout ça. Genre, et puis après, il avait découvert, tu sais, les messages de menaces et tout ça, en mode ouais, si tu parles, personne te croira.
1: Ah ouais, donc c'était un bon dingo quand même.
3: C'est très clairement un dingo, et c'est après, donc en octobre 2023, quand ma mère a découvert, on a été porté plainte.
1: Ouais.
3: Et
1: c'était difficile pour toi d'aller dans porter plainte. C'est quoi en fait qui a déclenché ça? C'est le fait que ta mère découvre ça, autrement tu l'en aurais pas parlé?
3: Non, parce qu'en fait, à la fin, c'était pas une relation, mais en fait, j'étais dans un sens un peu manipulateur et souvent.
1: Est-ce que t'as été un peu, comment dire, parce que t'as été manipulée, est-ce que t'as été un peu amoureuse de lui à un moment?
3: Au début, honnêtement, oui, je l'ai cru, parce que sauf que le gars manipulateur, il sortait avec une
1: meuf. Non, mais surtout, t'avais 14 ans, donc. Donc toi, que tu tombes amoureuse de lui.
3: Oui, à 14 ans, c'est parce que c'est l'amour, quoi. Enfin.
1: Oui, toi, tu étais peut-être pas. Oui, de toute façon, t'étais pas prête à ça. Puis c'est à lui de dire non, c'est pas possible.
0: Bien sûr.
3: Oui, et puis c'est surtout que c'est lui qui est venu, quoi. C'est pas comme si moi j'avais fait le premier pas en mode
1: c'est lui qui
3: tout ça.
1: Ouais, c'est lui qui était comme tu
4: de
1: disais.
4: De toute façon, même si t'avais fait un pas vers lui, là, il a pas le droit pour autant d'y aller.
1: Et même dans les deux cas, oui, c'est vrai qu'il y a pas de.
3: Et puis même, enfin, à aucun moment, un homme de plus de 18 ans a le droit d'aborder une personne en dessous de 15 ans.
1: Oui, en plus, c'était ton prof, donc il y avait.
0: C'est la totale.
4: Quelqu'un, il a pas le droit, ouais.
2: Ouais, mais je crois même à 17 ans, gros, il n'y a pas le droit d'aborder une meuf en dessous de 15.
3: Les relations profs, c'est interdit.
1: Oui,
4: même si les deux sont majeurs.
3: C'est ça.
2: Mais toi, t'as fait quelque chose avec lui?
3: En fait, juste, il me touchait, sans mon accord, parce que je lui disais non, tu vois. Mais non, j'ai réussi à pas trop.
1: C'est une agression sexuelle quand même.
3: C'est ça, sauf que j'ai porté plainte en octobre 2023. C'est toujours pas, il y a toujours rien en fait. Et surtout que le mec, en fait, il est dans la nature, quoi. Mm. Et il y en a plein. Et après, bah, les profs au lycée, ils disent « Ouais, il y a plein de profs comme ça. » Et en fait, je voulais juste dire justement à toutes les jeunes filles et les jeunes gars qui sont à la radio, en fait, si vous avez moins de 15 ans et que la personne dit... Et que même si la personne dit oui, celle qui a moins de 15 ans, c'est un viol.
1: Ah bah oui, oui, moins de 15 ans...
3: Ouais, sauf qu'il y a beaucoup de gens qui le savent pas.
1: Et tu le disais, ouais, c'est, oui, c'est. Et tu le disais aussi, je veux dire, même si vous avez plus de 15 ans avec un prof ou une prof, c'est.
3: Et faites gaffe parce que souvent ces gens-là, ils sont pas nets. Et donc c'est après, du coup, je reprends. Mais en octobre, quand j'ai porté plainte, j'ai une avocate et l'avocate m'a dit, j'ai fait mes recherches et en fait, t'es pas la première. Et c'est là où on a fait le déroulement et en fait. La personne en question était à Paris avant. Il a été viré de son lycée, mais en fait, tu peux pas être viré de l'éducation nationale tant qu'il n'y a pas de jugement, tant qu'il n'y a pas de preuve.
4: En gros, c'est long en général.
1: Donc en fait, ils attendent le procès pour le virer, mais à titre conservatoire. Donc lui, il est suspendu quand même, il travaille plus.
3: Oui, oui, ah oui, non, mais il vient plus au collège, je ne l'ai pas vu depuis longtemps.
1: Non, mais à ton collège, à toi, mais dans d'autres collèges non plus.
3: Ça, je pense, mais je suis pas sûre. Mais le truc, c'est qu'en fait, les mineurs de moins de 15 ans, tu les trouves partout. Tu peux les trouver dans un parc, tu peux les trouver.
4: Ah, mais il est dangereux, le gars.
1: Ah oui, s'il est tel que tu l'as décrit, c'est sans doute pas uniquement dans les salles de cours, que ça se passe. Ouais. C'est le genre de mec à mettre une annonce sur le bon coin en disant je donne des cours particuliers.
0: Ouais, par exemple.
1: Et à faire ce genre de truc.
3: Parce que surtout qu'il me disait, en plus, il me disait oui, je sors avec personne, tout ça. Mais en fait, il sortait avec une mineure au tout début. Et puis ensuite, il est sorti avec une flic. Enfin, c'est...
1: D'accord, ouais, donc c'est... Et c'est pas l'ambiance dans le bahut, les autres profs ils vous ont réunis, il y a eu des psys qui sont venus, comment
3: c'est
1: passé?
3: Alors, en fait, quand ça s'est su, c'était un mercredi après-midi.
1: Ouais.
3: Ma mère, elle m'a emmené directement porter plainte.
1: Ouais.
3: Et après, elle a appelé...
1: Qu'est-ce qu'il faut faire, si ça vous arrive
3: L'après a appelé la proviseure du collège parce que à ce moment-là j'étais en seconde du coup quand elle a découvert j'étais en octobre et du coup elle a appelé la proviseure du collège qui a appelé le prof en question et qui lui a dit en gros tu reviens pas quoi et puis franchement les profs ils ont été assez compréhensifs et même comme le lycée et le collège sont à 100 mètres ça s'est vite su, tous les élèves ont su. Après il y a eu pas mal de jugements. Parce que les gens, ils savent pas ce qui t'arrive. Les gens, ils pensent que, en gros...
1: C'est quoi les jugements? C'est par rapport à toi?
4: Regarde les autres.
3: Ouais, ouais, ouais. Au début, en fait, ce qui se fait, c'est... Ah ouais, elle a une relation avec un prof.
4: Ouais, il y en a qui se disent qu'en fait, t'étais d'accord, que tu le voulais, et que du coup...
1: Limite, c'est de ta faute. C'est comme les mecs qui disent, j'ai touché le cul de la meuf parce qu'elle s'est baissée pour ramasser un truc, quoi. Enfin,
3: c'est ça. Ou parce qu'elle portait une mini-jupe, sauf qu'en fait, les gens, ils se rendent pas compte.
1: Ah oui, genre, tu portes une mini-jupe, t'as le droit de toucher le cul de la meuf. Ouais, c'est un truc.
3: Et la manipulation, les gens, ils ne pensent pas à ça, le phénomène de compliance, c'est le syndrome de Stockholm, en gros. Enfin, t'es attaché à la personne et tu dis de toute façon, oui, si je dis quelque chose, il peut ruiner ma vie. Parce que, en gros, il avait mon dossier scolaire entre les mains. Enfin, s'il avait envie de me mettre une mauvaise note au brevet, parce que surtout que ça avait été mon jury à l'oral du brevet, il pouvait.
1: Ouais, et puis t'avais menacé, tu nous as dit.
0: Ouais, en plus.
3: C'est ça.
1: T'es menacé, personne te croira, etc. Et tu dis qu'il y a plusieurs filles comme toi qui ont été. T'as des copines à toi qui ont vécu même chose?
3: Non, pas des copines. Mais je connais une personne, par exemple, qui était au lycée et j'ai su parce qu'il m'en avait parlé. Il avait dit, ouais, j'apprécie bien cette fille, elle est jolie et tout. Et je m'étais dit, non, c'est une blague, tu vois. Et après, j'en ai parlé avec la personne et la personne, en sanglots, en gros, elle m'a dit, oui. Il a voulu aussi et tout ça, mais du coup, on se soutient un peu dans la cause.
1: Ouais, c'est pour ça que je te disais ça. Si t'as des gens que tu connais et que vous êtes tout dans le même cas, c'est quand même plus facile.
0: Vous êtes ensemble.
1: Vous êtes ensemble. Au moins, vous pouvez vous en parler. Ça évite les on-dit parlais, les gens. Les gens qui disent que de la merde au lieu d'essayer de vous soutenir.
3: Par exemple, les copines, elles vous écoutent. Franchement, elles m'ont soutenue parce qu'elles ont su que c'était vraiment pas facile. En plus, je suis rentrée dans une période à ce moment-là où, honnêtement, j'étais vraiment pas bien.
1: Ah, c'est normal, t'as vu ce qui t'est arrivé, t'avais 14 ans, toi, c'est l'âge où tu découvres les trucs, mais en général, tu découvres les trucs, des petits bisous avec les copains de ton âge, et toi, t'as une espèce de vieux pervers.
3: Non, mais
1: surtout,
3: j'avais pas envie, quoi. Enfin, moi, je voulais attendre un vrai copain, tout ça, et j'ai pas trop eu le choix, mais.
1: Comme toutes les filles, oui, c'est.
4: Et là, maintenant que t'as 17 ans, tu sens que ça t'a marqué et tout, t'as eu des difficultés après pour, je sais pas, pour
3: trouver un gars ou quoi. Oui, j'ai pas eu de vraie relation depuis, parce que justement, j'ai du mal à faire ça, niveau, tu vois, corps et tout ça. J'ai jamais voulu vraiment.
1: C'est-à-dire que, par exemple, quand un garçon te touche, ça te rappelle tes, ça te rappelle
3: ah,
1: ça.
3: Ah, j'aime pas ça. En fait, j'aime pas ça. Faut que je sois bourrée, en gros.
1: Ah oui.
0: Ah oui, oui, c'est pas, c'est pas pratique. C'est
1: oui, après, tu vas finir comme Marie,
3: faire des
0: émotions.
3: Et après, bah, j'ai eu un copain en relation sérieuse récemment. Mmh. Enfin, on s'est quitté il y a pas longtemps, mais et là, j'ai commencé à avoir confiance. Mais ça a vraiment pris du temps, quoi.
4: Non, ouais. Ouais. Tu m'étonnes.
1: Non, mais c'est vrai que j'allais te dire, faut tomber sur, faut que tu tombes sur un mec dont tu sois amoureuse et puis qui. Après, tu ça peux aussi ça. Aller voir. Bien, ouais. On le dit souvent, tu peux aussi aller voir un psy, t'allais voir quelqu'un pour lui en parler.
3: Ouais, bien, bah ouais, j'ai vu quelqu'un, mais bon, la psy, elle était tellement pas consciente. Et du coup, bah, je parlais de mon père, parce que bref, le mec, il est parti vivre à 8000 km. Et du coup, bah, à la psy, je parlais de mon père, mais je parlais pas de ce qui m'était arrivé. Et genre, le dernier jour, enfin, il y a une séance, elle me dit, bon, Suzanne, faudrait peut-être qu'on parle de ce qui t'est arrivé. Et j'ai pas voulu, et vraiment, je me suis cassée à la fin de la séance. J'ai dit non, j'en parlerai pas, et puis je suis pas revenue.
1: Non, mais c'est vrai que c'est pas facile aussi de se confier à quelqu'un.
0: Bah, c'est pas évident. Hein.
1: Et puis après,
3: et puis surtout des, qu'elle appelait mon père après pour.
1: Il y a des psys avec lesquels. Elle lui racontait.
0: Ah ouais?
3: Ouais, bah, ah pour oui. Bah, en fait, parce que je disais vachement de merde sur mon père. Donc, ouais.
1: Après, il y a des psys avec lesquels ça passe, des psys avec lesquels ça passe pas. Toi,
3: ouais,
1: a priori.
3: Mais honnêtement, ça va mieux.
1: Ça passait pas. Ça passait pas derrière. Ouais. Si Andrea Basket, là, qui nous envoie un message, c'est une fille. Elle a 25 ans. Elle dit, il y a un professeur d'histoire dans mon collège. Alors lui, il a pas touché des élèves. Par contre, il a eu des propos sexistes et racistes. Et lui, il a été viré. Donc, je pense que, bah, lui, déjà, il exerce plus son métier. En tout cas, faut le souhaiter, hein. Qu'il exerce plus son métier. Et puis qu'il exercera plus jamais. Puis j'espère qu'il sera, quand il sera condamné, ça te fera du bien, sans doute, aussi,
3: Suzanne. Ouais, bah, je vous enverrai un petit message. Je vous signerai le petit message pour
1: quand,
3: vous dire.
1: Tu sais pas quand est-ce qu'il a lieu, le procès?
3: Bah, non, parce qu'en fait, l'enquête, elle a toujours lieu. Et puis, j'ai rajouté certains éléments. Parce que, à savoir que quand j'ai porté plainte, j'ai pas osé tout dire. Parce que je me suis dit, les gens vont pas me croire. Ma famille, elle va avoir honte de moi. Tu vois, c'était compliqué.
1: C'est bien que ta mère ait vu les messages dans ton téléphone.
4: Ouais, bah, limite, heureusement, ouais. En fait.
0: Ça a déclenché le truc.
3: Elle l'aurait pas fait. Je pense que je serais toujours sous ses griffes et j'irais pas bien.
1: Ah bah oui, oui.
3: Parce
1: oui.
3: En plus, le mec, tu sais, il m'insultait. Des fois, quand on se voyait, il m'écrivait au marqueur, genre grosse pute sur les cuisses. Quand je portais une jupe ou une robe.
0: Tu vois. Ce mec.
1: Bah écoute, c'est bien qu'il soit en dehors du système et tu vas témoigner pour le procès. Tu sais comment ça va se passer? Ils vont demander un témoignage. Bah, comment ça se passe?
3: Alors oui, fort possible, sachant que j'aurai quand même tous les éléments parce qu'ils ont mon ancien téléphone où il y a tous les messages dessus parce que j'ai eu un nouveau tel entre temps.
1: Ah, ils ont pris ton téléphone comme pièce à conviction, c'est ça en fait. Ouais, donc il faut une enquête sur tout ce qu'il a pu faire. Peut-être que le mec est complètement. Tu vas peut-être te rendre compte que c'est un.
0: Non, mais apparemment, puisque t'es pas la seule.
1: Déjà, il est dégénéré, mais tu vas peut-être te rendre compte qu'il a fait des trucs de ouf et que t'es passé à côté de. Et que t'es passé à côté de. Enfin, même si c'était l'horreur.
0: Je pense que ta maman était là.
1: Ouais. En tout cas, merci, Suzanne. C'est bien d'avoir passé ce message parce que c'est.
0: Ouais, c'est important.
1: Tu vois, tout ce que tu dis sur j'avais honte d'en parler, j'osais pas, etc., etc. Faut pas avoir honte. Comme le dit Hugo du 5-4, là, c'est pas à toi d'avoir honte, c'est à l'autre raclure. Bon courage. Tu peux compter sur la grande famille Skyrock pour t'aider. En tout cas, t'as plein de messages depuis.
0: Non, mais c'est bien ton message, Suzanne. Faut parler, en fait.
3: Mais vraiment, mon but, c'était pas tant de me plaindre, c'est vraiment à toutes les personnes qui jouent ça.
1: Bon, si t'avais envie de te plaindre, t'as le droit de te plaindre aussi, hein, Suzanne.
3: Oui, mais
0: il a bien expliqué, Suzanne.
2: Le bureau des plaintes est ouvert.
1: Mais oui, tu nous as bien expliqué, oui.
0: Ouais.
3: C'est à toutes les personnes qui ont vécu ça, franchement, courage et force, parce que je sais ce que c'est de vivre ça.
1: Tiens, je peux te donner aussi de l'espoir. T'aimerais qu'il soit condamné, hein.
3: Oui.
1: Bah oui, c'est une reconnaissance de ce qui du mal qu'il a fait. Il y a Katie B justement à ce propos qui nous dit, moi j'ai un prof qui faisait ça au lycée. Il a pris 2 ans de prison ferme. Et mais il y a eu beaucoup de dommages collatéraux. Ça doit foutre un bordel dans les lycées quand
0: t'as. Ah bah non, mais c'est clair.
1: Quand t'as un prof.
3: Il
1: y a une différence entre les profs. Donc moi je parlais de mon prof de latin là qui faisait monter les filles au tableau. Mais même s'il était un peu inquiétant, mais bon quelque part ça nous faisait rigoler les filles aussi.
0: Ouais, mais il touchait pas.
1: Mais et il touchait pas. Ouais, donc il y a une différence entre un prof.
3: Non mais le mec.
1: C'est un peu un gros beauf.
0: Ouais,
4: c'est un peu pervers beauf, quoi.
1: Même si.
3: Il
1: n'y
3: a pas d'autre mot.
1: Même si.
3: Il est malade du cerveau, quoi.
1: Ouais, toi, t'es vraiment tombé sur un pervers.
0: Un dingue.
1: Mais écoute, merci, merci Suzanne.
0: Merci pour le message.
1: Et puis j'espère que ça t'aura fait du bien d'en parler sur Skype et puis de passer ton message pour les autres. Non, mais c'est bien de penser aux autres. C'est bien, t'as pas envie que ça arrive à d'autres filles comme ça. Et là, actuellement, t'es amoureuse de ton chéri ou pas?
4: S'arrêter, t'as dit.
1: Ah oui, ça s'est arrêté
3: parce qu'en fait il avait une copine.
1: Ah bah t'es pas, oui, t'es pas tombé sur le meilleur pour. Mais bon, ça c'est la vie normale.
3: Mais en fait,
1: ça.
3: Je savais parce que je les connaissais depuis des années et je connaissais ta copine aussi. Mais en fait, ça m'a tellement saoulée, j'ai envoyé un message à ta copine pour lui dire ouais, au fait, je suis avec ton mec.
1: D'accord, ok. Bon.
0: Ah bah super, mais bon, t'as bien foutu la merde.
1: Ça c'est la vie normale. On sort avec quelqu'un, on est cocu, etc., etc. Bon, c'est jamais rigolo.
4: Mais ça fait partie du jeu.
1: Mais ça fait partie du game, comme on dit.
3: Ouais.
1: On te fait un gros bisou, Suzanne, et puis tu quittes pas. On va t'envoyer ton t-shirt Skyrock. T'embrasses ta maman, okay. T'embrasses tout.
0: Bisous, t'as plein de bisous des auditeurs là.
1: Toutes tes copines qui
3: nous
1: écoutent.
3: Merci aux auditeurs et merci à l'équipe.
1: Et, et puis tu reviens quand tu veux sur Sky si t'as besoin de nous. N'hésite
3: ouais,
1: pas.
3: Et puis bisous à mes copines qui m'écoutent.
1: Bisous les copines.
0: Salut. Bisous les copines.
1: Alors attention, n'ayez pas peur, il est gentil. Il a l'air un peu détraqué de temps à autre, mais il vous dit bonjour.
5: Salut les filles.
0: Il peut surprendre.
1: C'est très gentil, Cédric. Salut les filles. Salut Suzanne, on t'embrasse.
0: Bisous.
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1: Bon, allez, Juju, on va te prendre en direct avec nous. T'as prévu des trucs ce week-end, Juju?
2: J'avoue, repos après une semaine bien difficile.
1: Ah, t'as une semaine fatigante?
2: Bah, le boulot, hein, ça se connaît.
1: Tu fais quoi comme boulot?
2: Du coup, je travaille en tant qu'ASH dans une maison pour handicapés.
1: D'accord, c'est bien ça.
3: Ah, ASH.
1: Bah écoute, c'est bien.
2: ASH, assistant. Agent des services hospitaliers.
1: Mais tu dois être contente de faire un boulot comme ça parce que on a vu ce matin, pas ce matin, c'était quand? Hier matin, je sais plus. Dans le morning, on a parlé de ça. Les métiers où on est le plus heureux. Et ben, numéro 2, c'est les métiers de.
3: Où on donne.
1: Ouais, les métiers de.
4: De service.
1: De santé.
4: Ah, de santé.
1: De santé, c'est
3: vrai. Ouais, mais je suis d'accord.
1: Tu bosses dans la santé, les hôpitaux, tout ça, tu fais du bien aux gens.
3: Mais en fait, de faire du bien aux gens, ça t'apporte.
1: Et pourtant, t'es pas bien payé, hein.
4: Ouais, c'est pas les mieux payés.
2: C'est sûr.
1: Donc, c'est pas les mieux payés, mais c'est les, parmi les plus heureux. On vous salue si vous nous écoutez d'ailleurs et que vous bossez là-dedans.
3: Ouais.
1: Bon, Juju, t'as 24 ans, t'es à Lyon, toi.
2: Tout à fait.
1: Et tu voulais nous parler d'une personne qui te pose des problèmes. Vous pouvez nous parler de tout tous les soirs. C'est qui cette personne?
3: C'est une fille.
2: Oui, tout à fait. En fait, c'est ma voisine. J'habite dans un quartier pas si tranquille que ça sur Lyon.
1: Oui.
2: Et l'histoire est pas si difficile que ça. Je promenais tout simplement mon chien. J'ai rencontré un voisin. Il m'a proposé d'échanger les numéros de sa conjointe pour qu'on puisse faire des balades ensemble. Et j'ai eu le droit à un magnifique message de cette personne et ça a duré pendant des semaines et des semaines en me disant que j'avais cherché à draguer son mec, que j'étais la petite salope du quartier.
1: Alors toi, tu es la petite salope du quartier, moi j'en connais une autre.
4: Je suis la plus grosse salope du 9-3.
1: La plus grosse salope du 9-3, moi je connais.
3: Ah ouais, mais la nana était complètement paranoïaque, quoi.
2: Bah, tout simplement, son conjoint a 51 ans, donc l'âge de mon père, et elle avait une quarantaine d'années, tout simplement.
1: Ouais, après, les parano, peut-être pas, Marie. Peut-être que son mec, il arrête pas de draguer des meufs, qu'il l'a fait cocu.
3: Par rapport au chien? Ouais, non, mais attends,
1: pendant toute sa vie, elle se pose des questions. Après,
3: bon, non, mais le mec a dit, dingote, je donne le numéro de ma femme pour promener le chien, donc
1: Peut-être que la meuf, elle a raison. Après, elle gère son histoire avec son mec, c'est normal. Oui, qu'elle te fasse chier, là, je comprends que c'est une dingue.
4: Qu'elle te casse les couilles à toi, ouais, non, c'est
1: qu'elle
4: pas normal.
1: Qu'elle te casse les couilles à toi, c'est pas normal. Après, on sait pas, peut-être que le mec, il va tirer des coups dans tous les sens et que l'autre, elle est multicocu.
3: Ouais, mais dans ces cas-là, tu donnes pas le numéro de ta femme.
1: Non, mais tu comprends rien, Marie.
2: Enfin, pour qu'elle réagisse comme ça, soit c'est qu'elle a une maladie mentale, soit c'est qu'elle avait des bonnes raisons de le faire. Mais en tout cas, cet homme-là n'a jamais été entreprenant avec moi. Au contraire, très bienveillant. Il a été absolument adorable avec moi.
1: Ah non, mais elle est peut-être complètement dingote, l'autre.
2: Elle m'a donc envoyé un message m'expliquant qu'elle comprenait pas pourquoi il lui avait donné mon numéro, que j'avais essayé de draguer son mec, que j'avais couché avec lui sans qu'elle le sache, alors que il y a juste eu un échange de 10 minutes.
1: Ah
2: avec
1: oui, en effet, elle est complètement dingote.
2: Mais l'histoire s'arrête pas là. L'équipe, c'est même encore plus grave que ça. Elle m'a laissé des messages vocaux sur mon téléphone. Elle m'a appelé avec je ne sais combien de numéros différents pour essayer de me joindre et m'avoir au téléphone pour m'insulter. Alors, je sais qu'elle habite à deux bâtiments de chez moi, mais elle ne savait pas où exactement.
1: Tu l'as déjà vue, toi, elle? Tu l'as croisée dans la rue?
2: Oui, on se croisait. Alors, mais de très, très loin. Hein, elle est pas très agréable.
1: Est-ce qu'elle a une tête de dingue?
2: Ouais.
3: Mais super. Surtout, t'as reconnu le chien parce que du coup, t'avais vos chiens, c'était rencontré. C'est quoi ton chien d'ailleurs?
2: Alors, moi, c'est un petit Staffy.
1: Allez, bonjour au petit Staffy, Médeline.
3: Bonjour, direct.
1: Bonjour, Médeline. Bonjour, t'es gentille. Je suis contente. Et oui, quand on parle d'un chien, t'es content.
3: Et le chien du mec, c'est quoi comme chien?
2: Et c'est un Staff.
1: Un Staff, Médeline.
3: Les chiens, ils s'aiment bien. Parce que j'ai remarqué avec Médeline, elle aime bien ou elle aime pas les chiens du quartier. Là,
1: elle aime pas les chiens, elle aime bien les chiens.
3: Ouais.
2: C'est un petit chiot de 5 mois en plus. Alors, comme elle avait déjà été maman, elle le prenait vraiment comme son petit bébé. Donc, il s'entendait super, super bien.
4: Les chiens aussi, ils sont agressifs?
3: Ouais. Non,
4: tu as aussi sur les dents comme ça, elle te mange le mollet. Ah putain, t'as de la chance toi.
1: Médeline, elle est pas agressive.
3: Ah non,
1: elle est gentille. Hein, t'es gentille.
2: Pourtant, on dit bien souvent que le chien ressemble à son maître,
3: c'est
2: mais
3: vrai.
2: Pas du tout.
4: Merde, du fou, il mange des murs.
3: Ah ouais.
1: Et des croquettes.
4: Faire ça,
1: et des gâteaux.
4: Et des gâteaux au saumon. Machin.
1: Et des gâteaux aux blackberries.
3: Ah ouais, moi je trouve que les animaux, ils ressemblent à leur maître. Mais
4: c'est un peu ce qu'on vient de dire il y a 7 secondes.
3: Non, mais elle a dit pas du tout après. Elle a dit ça et elle a dit non, pas du tout.
4: Ah, moi j'ai compris, si.
1: Alors, moi je trouve que les animaux ressemblent à leur maître.
4: Merci Marie, on n'avait pas entendu.
3: Au niveau du caractère, moi.
1: Non, mais le chien, il ressemble peut-être à son maître mâle, pas à sa maîtresse.
2: Ah ouais. Et ben, il paraît que c'est plutôt l'inverse, que le mâle est proche de la maîtresse et inversement.
1: Ouais, ah ouais. C'est pour ça que ma femelle est proche de moi, Médéline.
3: Ah bah ça, elle est proche de toi.
1: On est proches tous les deux. Hein. Tu veux dire bonjour? Voilà.
3: Ah non mais Médéline, dès que Diffoul est loin, elle hurle à la mort quoi.
4: C'est normal, c'est... il lui donne 400 000 gâteaux par jour. Elle est complètement toxicomane de ses croquettes au saumon blueberries là.
3: Non mais attends, je te jure.
4: La meuf, il s'éloigne d'un mètre, elle jappe, ah, j'en veux, j'en veux.
1: Non, non, non, c'est les croquettes, c'est pas des croquettes, c'est des gâteaux aux autruches blueberries, blackberries.
3: Ah, aux autruches maintenant.
1: C'est, oui, c'est de l'autruche, elle mange de l'autruche.
3: Ah, super. Ah putain.
1: J'adore.
3: Non, parce que j'ai fait de la route avec Diffoul là, il y a pas longtemps, et il y avait Médéline qui était dans sa caisse là, juste elle à côté de moi. Mais elle faisait que japper parce qu'en fait elle était pas prête d'y foule.
4: Mais c'est ça, mais parce qu'elle veut des croquettes.
3: Et ben le mais truc non, c'est qu'il lui donne des gâteaux.
4: Complètement addict.
1: Mais non, elle m'aime tout simplement.
4: C'est quoi ton budget gâteau par mois là? Tu dois mettre 250 euros dans ces trucs.
1: Azo machin là.
5: Ah oui, Jomania s'appelle.
1: Non.
3: Non, mais en plus il prend des trucs super bien.
1: Maxizo.
4: Voilà, Maxizo. Bah il y va, il fait des CB de 200 balles toutes ces semaines pour aller acheter des gâteaux à la boulangerie, c'est sûr.
5: Non, mais tu fais tourner le business de Maxizo, c'est sympa.
4: Monsieur Diffoul, bienvenue. Alors, qu'est-ce qu'on vous sert aujourd'hui?
5: Le tapis rouge pour Diffoul.
3: Non, mais le problème, c'est que dès qu'elle jappe, du coup, il lui donne un gâteau, donc elle sait. Tu sais, c'est comme les enfants.
4: Mais elle est toxicomane.
3: C'est comme les enfants quand ils font des caprices, tu sais, ils savent très bien que tu veux leur donner un truc.
4: C'est sûr.
3: Bah, elle est trop mignonne, Médéline.
1: Ah, t'es mignonne.
5: Tiens, prends un gâteau. Putain, elle a sauté là, putain, j'ai cru qu'elle
3: allait t'attraper ton pif.
1: Bon, donc, oui, t'es tombé sur une dingote là. Alors tu peux gagner de l'argent, message de Askip là sur l'appli Skyrock. C'est pas con parce que si elle t'appelle plus de 5 fois, tu peux porter plainte. C'est du harcèlement téléphonique.
2: Mais attendez, mais ça s'arrête pas là. Je pense que la suite, j'aurais pu le faire.
1: Alors vas-y, dis.
2: Alors du coup, je reçois plein de messages quand je suis au travail. Elle m'appelle, elle me laisse des messages vocaux de 2 minutes, vraiment.
1: T'en as pas un à écouter la soirée?
2: Ah si, je pourrais vous le faire enregistrer après.
1: Ah si si, bah, faut nous faire écouter la dingote.
3: Ah ça serait drôle.
1: Ah ouais, fais-nous écouter la folasse, là, qu'on rigole un peu.
2: Et en fait, je rentre du boulot, et donc moi je lui réponds pas, bien évidemment, parce que je veux pas rentrer là-dedans. Et comme par hasard, je croise son mec, mais juste devant chez moi. Donc je lui saute dessus, mais vraiment je lui cours après, et pour lui demander des explications, quoi, pour savoir s'il était au courant.
1: Ah,
2: et le mec, il tombe des nues. Mais vraiment, il se décompose. Il me dit, mais jamais j'aurais pensé qu'elle fasse quelque chose comme ça. Je ne pensais pas du tout à mal. Ça lui ressemble pas. Elle est en train de partir en vrille, quoi.
3: Et tu lui as fait écouter les trucs?
2: Oui, je lui ai fait écouter. Voilà. Je lui ai fait lire tous les messages. Je lui ai même envoyé. Et il m'a dit, vous inquiétez pas, ce soir, elle rentre du boulot. Je lui montre tous les messages. Elle vous entendrait plus parler d'elle.
1: Et alors?
3: Ah non,
1: ça n'a pas marché. Ça n'a pas marché, évidemment.
2: Et bien sûr, elle m'attendait le lendemain devant la porte de chez moi.
1: Ah pourquoi? Pour s'expliquer? Mais ça a peut-être arrangé les choses, mais bon, j'y crois pas.
3: Ouais, non, si elle attend.
1: Non.
2: Elle m'attendait devant la porte de chez moi, alors elle savait pas à quelle heure je rentrais tout ça, donc je ne sais pas depuis combien de temps elle m'attendait. On s'est croisés en bas, moi je l'ai vu de loin, mais qu'est-ce que vous voulez que je fasse? L'équipe, j'ai assumé, j'ai avancé, j'avais pas contourné le bâtiment pour.
3: Oui, bah bien sûr,
2: pour ne pas croiser mal.
1: Parce que ce qu'on nous dit, c'est faut appeler les keufs direct. Il y a plusieurs messages qui sont arrivés. Jimmy qui nous envoie un message du 54. Il appellerait les keufs direct. T'as affaire à une folle, t'as toutes les preuves. C'est le message du Bondi du 94. Salut le Bondi.
5: Non, moi bah, je ferais pas ça moi.
1: T'as pensé à quoi toi, Juju?
2: Eh bien, le jour où on s'est croisés en bas, eh ben tout simplement les esprits se sont échauffés. Elle a essayé d'attraper mon téléphone pour le garder vers elle et fouiller mon téléphone pour avoir des preuves, des photos de moi et son copain.
1: C'est bien, on a affaire à une vraie dingue là.
5: Ça, elle croit vraiment que tu te le tapes quoi.
2: Mais exactement. Et comme disait Marie, je suis une jeune femme de 24 ans. Elle en a 40. Elle est complètement à l'opposé de moi. Quand elle m'a vue, elle a dû se poser des questions. Et pour elle, quand elle m'a vue passer devant mon bâtiment, elle pensait que j'allais monter chez elle pour me taper son mec, quoi.
5: Mais pourquoi tu n'as pas montré l'échange de messages que t'as dans ton téléphone? Et après, la meuf, ça la rassure, tu vois.
3: Non, mais je pense qu'elle a dû regarder dans le téléphone du mec déjà.
2: Mais là où en fait, vous vous trompez, c'est qu'en aucun cas, moi, je lui ai envoyé des messages à lui. En fait, il a pris mon numéro pour le donner à sa femme, mais je n'ai jamais eu contact avec ce monsieur par message. Jamais.
1: Ouais, bon,
5: moi, je parlerais bien avec elle. Je dirais, écoute, moi, ton mec, j'efface son numéro, j'ai vu qu'il m'appelle pas, et puis vite ta vie avec lui, tu vois.
3: Ouais,
5: c'est un truc comme ça. Pour la rassurer, je dirais, écoute, moi, je veux pas de contact avec ton mec, apparemment.
1: Toi, t'es une dingote.
5: Je
1: peux éviter les contacts avec.
5: Non, pas dire comme ça, mais.
1: Je dirais,
5: vos problèmes de couple, moi, ça me regarde pas. T'as vu, moi, je veux être en paix avec mon chien, laissez-moi tranquille.
3: Ouais, non, mais t'as raison. Ou alors, et même si t'as un pote qui promène ton chien un petit peu, comme ça, il verra qu'il y a un mec dans ta vie, elle verra, tu vois. Je sais pas, moi, avec les dingues, tu sais. sais, il faut faire gaffe.
1: Faut mieux rester à distance parfois.
3: Ah ouais.
5: Ah, c'est pour ça que je parle avec elle et écarte-toi d'eux, tu vois.
1: Après, il y a Damien du 5-7 là, qui nous dit, moi j'avais un pote, il promenait son chien avec la meuf de son pote et maintenant il s'est mis en couple avec la meuf. C'est jamais bon, ça. Faut faire attention.
5: Ah, je l'avais dit, je le savais.
1: Ouais, ouais.
3: Ah non, mais l'autre, c'est les
5: Je vous l'avais dit. Ça rapproche. Non, non, mais parle avec la meuf, explique-toi, tu sais, une bonne fois pour toutes, tu vois, sans violence, sans
3: être radical.
5: Parce que les keufs, tu vas aller voir les keufs, ils vont te dire, vas-y, on s'en bat les couilles de votre histoire de chien, là.
3: Ouais,
5: et de balade, on dirait des trucs de. Tu sais, de votre gueule, quoi, tu vois.
3: Ouais, mais après, si elle abuse, il faut y aller. Hein.
5: Non, oui, si elle commence à te taper, à te faire des misères, à te faire
2: C'est ça.
3: Elle a essayé de lui arracher son téléphone.
1: Bah, va voir les keufs, tu vas te faire de la thune, vas-y.
5: Mais non,
1: mais si, y a Nico qui est d'accord avec moi.
3: Non, mais c'est une dingue, moi je fais gaffe aux
5: dingues. Parle avec elle une bonne fois pour toutes, explique-toi bien avec elle. Et après, tu coupes les points avec son mec, tu dis, écoute, moi vas-y, je veux plus voir ton mec, je veux pas balader mon chien avec.
1: Non, mais si tu veux rester à distance, tu peux. C'est pas plus mal, tu penses.
5: Ah, bah oui, mais faut rester à distance, c'est des problèmes.
1: À distance des deux, c'est vrai que c'est.
5: En plus, le mec, je t'en bats les couilles.
2: Surtout que toi, tu t'en bats les couilles. Je lui ai précisé que j'étais paxée, presque fiancée. Que j'avais un projet bébé, que j'étais
5: en
2: Paris.
5: Et toi, je t'en
1: bats. Et t'es pas obligé de lui raconter ta vie. Hein. Et puis tu te balades avec qui tu veux. C'est son problème.
2: Oui,
1: c'est le problème de son mec.
3: Mais c'est sûr, mais tu te protèges un petit peu en disant ça. Enfin, t'essayes quoi.
1: Bon, écoute, Juju, est-ce que t'as récupéré les audios de la dingote?
5: Ils sont longs, donc on va écouter le début.
2: Je les ai envoyés sur WhatsApp.
1: Ah, on peut écouter donc, écoutez bien, donc la suite de l'histoire, c'est ta voisine qui s'est cassé les couilles parce que son mec lui avait demandé de. Enfin, t'avais demandé de promener son chien avec le tien.
3: Ouais, c'est ça.
5: Par contre, on l'écoute pas en entier parce que Juju elle veut pas qu'on entende toute la discussion, donc on écoute le début.
1: D'accord. Alors attention, écoutez bien, c'est parti. Vas-y.
6: Ils sont même pas capables de discuter avec moi. Par contre, quand vous croisez mon mari à n'importe quelle heure et lui proposez des balades à tous les trois, ça vous pose aucun souci. Donc moi ça me convient absolument pas le message que vous m'avez laissé, ça me convient absolument pas le message que vous avez cru lui laisser et ça me convient absolument pas le fait que vous sachiez exactement à quelle heure il va faire ses balades. Donc maintenant ça va être simple, clair, net et précis, de haut de vos 23 ans, c'est ça que vous me disiez. 23 ans, je draguais pas des mecs de 50 ans. Donc votre fiancé, je sais pas qui c'est, mais apparemment il vous suffit pas. Puisque vous vous permettez d'aller accoster des autres personnes dans la rue. Moi, de base, je suis venue à votre rencontre cordialement. Vous vous prenez pour je ne sais pas qui, une grande de je ne sais pas quoi. Mais c'est la génération des gens qui sont 23 ans aujourd'hui, ils se prennent pour je ne sais pas qui, bien sûr. J'ai votre gueule en photo. Vous avez 57, je suis juste à côté. On va se croiser, vous et moi, pendant les balades de la chaîne. Et je peux vous assurer que vous n'allez pas me répondre quand vous avez essayé de me répondre sur le texto. On peut être d'accord là-dessus.
3: Ah ouais, elle menace quoi. Elle
1: pression. Elle est pas contente. Elle est pas contente, la voisine, dis donc, Juju.
2: Je peux vous dire que quand on reçoit ça, quand on est au boulot, on tombe de 4 étages. Hein.
1: Ah ouais.
3: Ah non,
1: ça,
3: mais
1: ils sont comme ça les 23 ans aujourd'hui.
5: C'est
1: mais les 23 ans, c'est comme ça. Elle est pas comme ça.
3: Non, mais présente-lui ton fiancé là.
1: Mais présente-lui rien du tout.
2: Elle l'a recroisé, elle a baissé les yeux. Ouais.
3: Elle a baissé les yeux. Non, mais tu vois, ça peut fonctionner comme ça. Moi, tu te fous pas là-dedans. Non, mais elle est dingo.
1: T'as pas à justifier, surtout c'est elle qui est complètement dingote.
3: Non, mais t'as pas à justifier, mais quand t'as affaire à des personnes comme ça, il vaut mieux prendre les devants, je pense, tu vois, avant d'avoir des vrais soucis.
1: Bah écoute, Juju, tu nous tiens au courant de la suite de l'histoire. Et si t'as d'autres messages comme ça, si vous tombez sur des dingos.
5: Il y en a plusieurs. Hein.
1: Des dingos et des dingotes qui vous laissent des messages, on peut en reparler avec vous quand vous voulez. Et Juju, la suite de l'histoire, très vite, tu nous tiens au courant. Et si t'as besoin de nous, on est là. Hein,
3: on te suit.
2: Allez, très bien.
1: On te fait des gros bisous. Bisous, Juju.
3: Bisous.
5: Ciao, bisous.
1: Bisous. Juju, toi, t'es à Lyon et c'est toi qui as eu des problèmes avec ta voisine. Ta voisine Dagotte.
3: Ah ouais, putain.
2: Je voulais apporter quelques petites précisions puis vous raconter la suite de l'histoire.
1: Alors, on résume peut-être pour ceux qui auraient loupé ou ceux qui découvrent Skyrock peut-être pour la première fois ce soir.
3: Oui.
1: Chaque instant, il y a
3: du
1: monde qui se branche sur Sky, donc il faut toujours penser à eux. On vous salue si vous venez d'arriver. Juju et sa voisine Dingote.
3: Ouais.
2: Oui, alors pour rappel de la petite histoire, c'est que je venais d'adopter un petit chiot et je sortais d'une situation personnelle difficile. J'avais envie de me faire des copines. Mmh. Et un soir, j'ai croisé dans mon quartier un homme d'une cinquantaine d'années qui avait à peu près même chaque mois, mais en plus gros et plus grand. Les chiens se sont adorés et j'avais vraiment besoin de contact. Je venais de m'installer dans le quartier et j'ai dit à cette personne, écoutez, donnez mon numéro à votre conjointe. Si jamais elle est d'accord pour me faire découvrir des balades, j'aimerais vraiment qu'on partage ensemble. Mmh. Et suite à massage.
1: Tu vois, j'avais oublié ça. Moi, je croyais que c'était juste, vous aviez juste discuté ensemble.
2: Et non, et... du coup, en fait, moi,
1: toi, t'es un mec, hein, je me suis pas trompé.
2: Tout à fait. Oui, moi, je suis pactée, je suis casée, donc voilà, exactement.
1: Et bien avec lui, tu cherches pas d'autres mecs, ça.
2: Tout à fait. Surtout pas de double de mon âge.
4: Oui, voilà, c'est
1: vrai.
4: C'est une différence d'âge.
1: Que le mec a le double de ton âge et sa femme aussi.
2: Exactement. Et donc du coup, cette personne, moi, j'ai jamais échangé avec ce monsieur par message, jamais. Mmh. Il m'a dit qu'il était pas du tout disponible et qu'il travaillait. Il avait des gros horaires, donc il m'a dit je vous donne le numéro à ma femme et c'est elle qui va vous contacter.
1: Ah, donc c'est encore pire parce que moi je croyais qu'en fait il avait donné son numéro pour faire une balade avec toi. J'avais zappé une partie de l'histoire.
3: Ouais, moi pareil.
1: Ouais.
2: Quand je vous ai écouté dans le morning, j'ai dit non, mais en fait ils ont pas compris. Moi j'ai jamais eu contact avec lui.
4: Ils ont pas compris, c'est con.
1: Ils comprennent rien.
3: Rien n'avait pas compris.
4: Bon, c'est rectifié.
1: Oui.
2: C'est exactement ça. Donc, cette personne m'envoie plusieurs messages pendant que je suis au travail, vocales que vous avez fait écouter à l'antenne, plus des SMS injurieux, me disant que j'étais à la table du quartier, que j'avais essayé de draguer son mec, alors que
1: on peut peut-être réécouter juste pour le plaisir le message
4: ouais,
1: de la dame.
4: C'est pas mal, ça.
1: Allez, vas-y, le deuxième, pas le premier, où elle te vous voit.
2: Ouais,
1: le premier, elle te vous voit. En te disant que t'es en gros une connasse de 23 ans et que les meufs de 23 ans, elles sont toutes comme ça aujourd'hui.
3: C'est ça, ouais.
1: Et donc, là, c'était le premier était assez classe. Par contre, le deuxième, ça se dégrade un peu. Écoutez donc à qui elle a affaire, Juju, donc sa voisine.
7: Alors, reprenons les choses dans l'ordre, parce que moi, j'ai pas 23 ans, espèce de petite connasse, parce que depuis tout à l'heure, je te parle tranquillement avec des vouvoiements. Alors, on va remettre les choses dans le contexte. Oui. Tu me vouvoies, il n'y a pas de problème. T'as 20 ans de plus tard, voilà, on a 20 ans d'écart. Moi, par contre, je te parle comme une grosse merde que tu es. Donc moi, à 23 ans, quand j'avais des projets de mecs et de projets de bébés, je ne parlais pas à des mecs dans la rue en leur donnant mon numéro de téléphone, déjà de 1. Ensuite, de 2, à quel moment je t'ai dit que tu étais stupide? Je n'ai jamais dit ça. À quel moment tu as été ravie de nous rencontrer?
1: Tu
7: m'as jamais vu de ma vie. Peut-être que tu m'as croisé de loin et de loin, je ne sais pas. Mais en tout cas, ce qui est certain, c'est qu'on ne s'est jamais vu. Donc à partir de ce moment-là, on va prendre...
1: Elle rote. Voilà.
7: Donc à partir de ce moment-là, j'aimerais véritablement que tu remettes les choses dans leur contexte et que tu arrêtes véritablement de prendre les gens pour des imbéciles.
1: Voilà.
7: Tu as dragué mon mec, tu es parti dans la rue à lui dégager ton numéro de téléphone en prenant l'excuse du chien. Je suis désolée, ça s'appelle du dragage.
1: Du dragage.
7: Peux dire ce que tu veux. Donc, tu peux me bloquer sur ton numéro, mais ce qui est certain, c'est que moi, quand je vais te croiser avec ton homme, je vais lui donner mon numéro. Et je pense que je vais même l'emmener plus loin que ça si j'en ai envie. Sur ce, très bon après-midi à toi, Prenasse.
1: Oh, très bien. Je dis à la fin, elle est polie.
3: Et, elle est menace.
1: Ça se termine par un connasse. T'as entendu le conseil génial que j'avais donné la semaine dernière?
2: Oui, j'ai entendu, il était énorme.
1: Donc tu vois, tu envoies ton mec, je rappelle pour ceux qui n'étaient pas là, tu envoies ton mec et donc elle va le draguer et lui il dit ah non, je ne sens pas avec quelqu'un qui a l'âge de ma grand-mère et bam. Comme ça, tu l'achèves.
3: Mais d'ailleurs, ton mec, il n'est pas vénère avec tout ça, là.
2: Alors, le problème, c'est que lui, c'est physiquement, c'est un Golgoth. Il a une grosse barbe. Il fait un peu ours de visage. Et après, ils se sont recroisés. Et bizarrement, elle a bien baissé les yeux devant lui. Elle lui a jamais adressé la parole.
1: Ah, ouais, c'est ça.
3: Ah, bah voilà.
1: Elle a que de la gueule, quoi.
3: Ouais, elle a des coups de téléphone, mais bon.
1: Voilà.
2: Alors, donc vous en étiez resté sur.
1: On en est resté là.
3: Ouais.
2: J'ai croisé son le jour où elle m'a envoyé tous ces messages, j'ai croisé son mec devant chez moi en lui demandant des explications. Je lui ai dit voilà ce qu'elle m'envoie. Est-ce que vous êtes au courant? Le mec est tombé des nues, il me croyait pas. Il me dit non mais elle est en train de partir en vrille. Ouais. Ah bah surtout qu'en plus si vous voulez. Il est par rapport à sa religion, faut surtout pas que sa femme lui fasse honte et enfin comment je pourrais expliquer ça en
1: oui,
2: gros
1: même,
2: il m'a
1: si
2: dit,
1: même si t'as pas de religion, je pas tout
3: ça. Oui, de base, ouais.
2: Il m'a dit, elle a lavé mon honneur en public, quoi. Elle me fait honte, mais il m'a dit, elle est en train de vriller complet, quoi.
1: Mmh.
2: Et donc il m'a dit, vous inquiétez pas, ce soir je parle avec elle, vous n'aurez plus de nouvelles d'elle.
3: Oh,
2: et bien sûr, le lendemain, elle m'attendait devant chez moi.
1: Elle t'a carrément attendu devant chez toi.
4: Meuf, elle abuse.
2: Non, mais attendez, ça s'arrête pas là. Elle m'a attendu devant chez moi en me demandant. Donc moi, je l'ai vue de loin et comme je vous ai dit, j'ai assumé, je suis allée devant elle, j'avais rien à perdre. J'avais rien à, disons que, ouais.
3: Oui, puis t'as le droit de sortir de chez toi aussi.
1: Oui,
3: tu vas pas rester séquestré.
1: Exactement, parce qu'elle a dingote, si t'attends devant, ouais.
2: Exactement. Donc, elle a essayé de choper mon téléphone pour fouiller dedans, parce qu'elle était persuadée que ça faisait des mois que je couchais avec son mec, qu'on se voyait régulièrement, que voilà, elle voulait toutes les preuves comme quoi que je l'avais vu régulièrement.
3: Non, mais c'est quoi? Elle a essayé de t'arracher ton téléphone des mains?
2: Ouais. En fait, elle était avec son chien devant mon entrée et elle m'a tout de suite essayé d'attraper le téléphone et moi, du coup, je me suis mise à filmer. C'est le réflexe que j'ai eu, me demandait.
4: Non, mais t'as bien fait, ouais.
3: Ah bah oui.
2: Et comme par hasard, il y avait aucun témoin dans la rue, personne. J'étais toute seule et bien évidemment la caméra de l'immeuble filmait dans l'autre sens et pas dans le sens de l'entrée. Et donc elle a essayé de me choper mon téléphone et là on a commencé à, moi j'ai commencé à filmer, ça lui a pas plu, on s'est insulté, on s'est poussé devant l'entrée, c'est parti loin, on a commencé à s'attraper. Et me demandez pas comment, l'équipe s'est partie tellement loin que je ne sais pas comment j'ai fait, mais dans la précipitation j'ai composé le numéro de la police, le 17. Et elle a entendu un haut-parleur police secours. Mmh. Et là en
1: oui,
2: fait,
1: ça fait 17, ça te fait police secours.
3: Ah bah.
2: C'est ça. Et elle s'est arrêtée net et elle m'a dit je vais chercher un couteau, je vais le planter.
1: Voilà. Oh. Voilà, donc on est dans voilà, de la casserie, dans de la casserie totale. T'as, mais... t'as bien fait d'appeler le 17.
3: Ouais, mais le problème c'est que du coup là tu l'as pas filmé quand elle t'a dit ça puisque t'étais en ligne.
2: Et c'est ça, je l'ai pas filmé.
3: Ah ouais, merde.
5: Ouais, mais les câbles de l'enregistrement parce que dès qu'eux ils répondent en fait. Tout est enregistré.
3: Ah oui, c'est vrai, t'as raison.
1: Ouais. Oui, c'est vrai, ils enregistrent tous les keufs.
5: La police, les pompiers, le
3: SAMU. Mais t'as raison.
4: Après, est-ce qu'on l'a bien entendu aussi, c'est la question. Tu vois, c'est pas évident.
5: T'entends quand même la meuf qui dit je prends un couteau.
4: Dans tous les cas, oui, non, mais peu importe ce qu'elle dit. Est-ce qu'elle a dit assez fort pour
5: si elle le dit à la police, eux, ils entendent un peu, gros.
3: Non, mais s'ils entendent un peu, il y a les flics qui arrivent, je pense.
1: Bah quoi, bon, après, histoire du couteau, histoire du pas couteau.
3: Non, mais complètement taré, cette meuf.
1: Non,
3: mais
1: est-ce que de l'autre côté. Débarrasser de la meuf, faut aller porter plainte, ça va la calmer.
4: Est-ce que de l'autre côté, la police a entendu qu'elle avait parlé d'aller chercher un couteau? Il l'a entendu, ça ou pas?
2: Alors le problème c'est que pourtant j'ai rien contre la police, mais en fait je suis tombée sur vraiment un gars qui m'a vraiment pas pris au sérieux du tout. D'ailleurs ils sont passés 2 heures après l'altercation.
1: Ah bah c'est, mais ah ouais. Ça veut dire quelque part ils ont pris quand même. Ils
5: donc c'est sérieux malgré tout.
3: Enfin au bout de 2 heures c'est le temps de te faire planter.
1: Ah t'as le temps de te faire.
4: En 2 heures ouais effectivement.
1: Défoncer, mais bon ils ont quand même pris le. Bah voilà, bah faut porter plainte. De toute façon il va y avoir une suite à cette histoire. Si les keufs sont venus, t'as déposé.
3: Oh putain ma.
1: T'as quoi, t'as déposé de main courante, t'as porté plainte, t'as fait quoi?
2: Alors bah du coup malheureusement la police m'a dit comme il y a pas de témoins vous à part des preuves vidéo, des enregistrements mais de l'agression, parce que la police m'a dit écoutez madame rentrez chez vous tout de suite avant qu'elle revienne avec son couteau. Donc il m'a dit de me planquer, il m'a dit mais c'est bon maintenant que vous êtes planqué, vous attendez qu'elle reparte et puis terminé.
1: Mmh. Ouais, genre
3: elle, elle habite en face.
1: Genre elle va se calmer, ouais.
5: Non mais eux ils veulent juste que tu sois en sécurité chez toi, tu vois.
4: Bah, oui. C'est la procédure ça.
1: Après vous avez un dingo, une dingote comme ça à côté de chez vous, putain t'es content du.
4: Bah grave ouais, c'est ça en fait.
1: T'es content du voyage, tiens.
3: Non, ça c'était quand ça dès que tu bouges.
4: C'était quand ça toute l'histoire là?
2: C'était il y a je dirais 2 mois.
4: Attends, et depuis...
1: Non, mais ça a commencé depuis 2 mois et ça c'est
3: oui.
1: Arrivé.
3: Non, mais ouais,
1: ça c'est arrivé,
3: là,
1: c'est arrivé récemment cette histoire.
4: Ouais.
2: Et oui, c'est arrivé assez récemment et depuis, bah, après, la police est montée chez elle. Ouais. Ils lui ont fait peur. Et ils lui ont fait peur, ils l'ont menacé en disant que bah voilà, j'avais de quoi porter une main courante contre elle et tout ça. Et depuis, on se croise dans le quartier, c'est des regards méchants, c'est.
1: Ça l'a calmé en fait.
2: Alors, ouais, ça l'a calmé.
1: Ouais. Chaki Abois ne mord pas, c'est le message de Polo là sur l'appli Skyrock.
3: Non mais c'est bien que les policiers ont foutu, tu vois, ils lui ont foutu la pression quoi. C'est-à-dire qu'elle sait très bien qu'elle peut avoir des problèmes, donc c'est bien, au moins elle ferme sa gueule.
1: Mais quelque part, elle s'est calmée, oui. Je pense que l'arrivée de la police à la maison.
3: Bah, j'espère qu'elle va rester comme ça.
1: Bah, en gros, la solution, c'est quand t'as des dingos comme ça, où il vaut mieux faire intervenir un tiers et la police, c'est vrai que
3: non,
1: ça
3: mais c'est
1: pas
3: clair.
1: Mal.
3: Parce que là, t'habites dans le même quartier et tout, c'est.
1: Vous avez des problèmes de voisinage, bah, n'hésitez pas à nous appeler. Ouais. Là, je pense qu'on a atteint le top du top avec une dingote qui t'entend avant de chez toi. Écoute, Juju, ça s'est calmé, on t'avait dit aussi. Il y avait plein de messages qui t'avaient conseillé d'appeler la police quand t'as affaire à une dingue comme ça. En plus, t'as les preuves, t'as les messages, t'as tout.
3: Non, mais c'est ça, t'as les traces.
1: T'as tout ce qu'il faut et je pense qu'elle a dû réfléchir parce que ça l'a calmé.
5: Ça peut la calmer, ouais.
1: Ça l'a calmé un petit peu. Bah écoute, j'espère qu'il n'y aura pas de suite à cette histoire. Et ton mec, il en pense quoi, ton Golgoth, là, tu nous as dit là.
2: Alors, bah moi, mon copain, c'est une crème, mais si vous voulez, là où il a eu raison, c'est qu'on ne donne pas son numéro à des gens qu'on ne connaît pas dans la rue. Enfin, c'est vrai que dit comme ça, ça paraît logique. J'aurais jamais dû donner mon numéro. Au pire, on se recroise de temps en temps dans le quartier.
1: Ouais, t'attends un petit peu avant de donner le numéro.
2: C'est ça.
1: Ouais, ouais.
2: J'ai été tellement mal psychologiquement que j'avais besoin de me faire des copines et j'ai même pas vu le mal, en fait.
4: Ouais. C'est vrai que. Non, mais après, attention, parce que là, du coup, tu cherches à trouver un truc pour te condamner toute seule. Mais donner son numéro comme ça à un voisin avec qui tu peux prendre ton chien, c'est pas un truc grave. De ouf non plus. Hein.
1: Ouais, mais quand il t'arrive ce qui t'est arrivé, je comprends que tu réagisses comme
4: ça. Tu cherches des trucs et tout, mais c'était pas un truc de ouf hein, ce que t'as fait. Hein.
1: Bon, bah, en tout cas, merci Juju pour. Pour le témoignage, la suite de l'histoire, c'est un feuilleton en fait. Les aventures de Juju et de sa voisine dingote. Bon, bah écoute, merci de ton témoignage, Juju.
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1: Allô ?
10: Allô ?
11: Connard.
8: Bande de connards, on vient de me faire chier, non ?
10: Mais
8: c'est quoi le bordel, là ?
10: Mais c'est fabuleux, on va passer une bonne soirée comme ça.
1: Ah bah oui.
8: Mais tu rigoles ou quoi ? Tu me fais chier, toi ? T'es qui, toi ?
10: C'est vous qui m'appelez.
8: C'est toi qui appelles qui, là? T'es qui, toi, Bob de connard?
1: Oh bah dis donc, toi.
8: T'es qui, toi?
1: Qui, moi?
8: Ouais, t'es un connard. Oh, un gros connard. Va te faire enculer.
1: Oh bah t'es pas gentil, dis donc.
8: T'es qui? Présente-toi d'abord, gros salopard. Va te faire foutre.
1: Bien, allô. Il est parti.
11: Allô.
1: Ah, le mec était génial.
4: Ah ouais, il était en forme lui. Hein.
3: Ah ouais.
4: Bah, il est salopard.
3: Ah, il est parti direct.
4: Il avait une bonne voix en plus. Ah, il est salopard. Ouais, bah, le poignard.
1: Allô.
11: T'es qui? Bah devine.
12: Je sais pas.
1: Ah ah.
13: Et allô.
4: Allô.
13: Oui.
12: Allô.
13: Et vous appelez pourquoi?
12: Ah ouais, je suis à poil là.
14: Génial. Ça faisait tellement longtemps que j'avais pas eu ça. Par des petits sans couilles. Oh, c'est trop bien.
1: Trop vrai. Petits sans couilles.
14: Ça fait passer une super soirée.
1: Et bon, voilà, c'était une bonne nouvelle. Ma bonne nouvelle.
14: Oh, c'est génial.
1: Bah, oui.
13: Oui.
1: Voilà, c'est une bonne nouvelle.
14: C'est bien, parce que comme ça, on peut bien enregistrer. Je vais passer à mon service.
12: Allô?
14: Ils vont trouver des personnes qui.
1: Vous saluerez votre service pour nous.
12: Nicomo, quand t'arrives, fils de pute, t'as vu l'heure?
4: Ah, qu'est-ce qui t'arrive, toi?
14: Alors, t'as là.
4: Un carbave!
14: Il emmerde tout le monde, c'est trop bien, je suis trop fier!
1: Ah ta gueule!
12: C'est qui le branleur là?
1: Voilà, mais c'est moi qui.
4: Un Nikoumouk!
1: Mouk! Nardine Babek!
11: Ta mère, tout simplement!
4: Un Saraf Torek, Rouya!
11: T'es content?
4: Nikik!
1: Oui!
4: Nikik! Nikik!
11: Je t'emmerde!
12: Nikoumouk!
4: Nikik!
11: De pète!
4: Nikoumouk!
11: Je t'emmerde!
14: Oh mon dieu, c'est génial! Oh là là, c'est trop bien! Je suis trop contente, j'ai pas d'amis, prends qu'on m'appelle des sœurs! Oh mon dieu, c'est voilà. Génial! Oh, qu'est-ce que j'aime éclate!
1: Ça y est, t'as fini?
4: Je crois que la dame est en crise, il faut appeler les urgences psychiatriques.
14: Oh là là là.
1: Docteur,
4: il faut la piquer.
1: Il faut la piquer. Je suis désolé, madame, il va falloir qu'on vous pique. Ah oui, va falloir qu'on vous pique.
4: Du coup, elle est partie, elle a eu peur.
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1: Tu travailles avec Skyrock et tu gagnes 17000 euros ce matin Emmanuela, elle est belle la vie hein.
0: Oh, carrément, bah ça
4: c'est magique. Ah, c'est parfait là.
0: J'ai eu 30 ans vendredi, mon compagnon m'a demandé en mariage.
4: Ah, c'est beau ça.
0: Voilà. Ça pourrait servir pour ça et puis pour partir en vacances avec mes filles.
3: Ah, c'est la belle.
4: Ouais, le combo parfait là.
1: Bah t'imagines.
0: Ouais, carrément, franchement trop bien. Je suis trop heureuse.
3: Bah, bon anniversaire avec un petit peu de retard et félicitations pour ton mariage.
4: Bah ouais, bravo.
3: Ah oui.
1: Et félicitations pour les 17000 euros aussi. Vous allez passer un été de fou.
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4: Ouais.

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